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1: 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Je suis devenu sage et je crains les voyeurs. Alors je m'engloutis sous les herbes et je pense. 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
5: Zidane.
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5: Gaël, mon fils.
6: Une fille.
5: Clarisse Agbenienou.
6: Eh bien, une fille aussi.
5: Tony Parker.
6: 2 garçons.
5: Élodie Clouvel.
6: Une fille.
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6: 4 garçons.
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6: Un fils.
5: Tiger Woods.
6: Eh ben, un gars, une fille.
7: Désolé les filles, mais je crois que votre invité vous attend là.
5: Mais justement Bruno, on se prépare là. Dans sa dernière publication, notre invité a mis en évidence que le sport pratiqué par les athlètes de haut niveau pouvait influencer la probabilité qu'ils aient un garçon ou une fille.
6: Ouais, alors pour l'instant, dans nos calculs, c'est pas clair quand même. Hein.
5: Alors, surtout si vous êtes comme moi et que vous pensiez encore que seul le spermatozoïde déterminait le sexe du fœtus, bah restez avec nous parce que vous allez apprendre plein de choses. François Favier, bonjour.
7: Bonjour.
5: Et bienvenue dans Allume la science. Alors vous êtes chercheur à Euromove et vous avez publié dans Scientific Reports un article intitulé « Effet des disciplines sportives sur le sexe ratio des enfants d'athlètes de haut niveau, une étude observationnel. Alors on va en parler pendant les 20 prochaines minutes et effectivement c'est plein de surprises. Vous avez reconnu en introduction la douce voix d'Aline Perriot, deux filles.
6: Tout à fait. Bonjour Lucie. Bonjour, bonjour François, bonjour tout le monde.
5: En deuxième partie d'émission, on reste à Euromove pour la rediffusion d'un reportage sur le Flying Carpet et ce sera avec Stéphane Perret. Allume la science, l'émission qui vous branche chaque semaine sur l'actualité des laboratoires de l'Université de Montpellier et de ses partenaires. Vous avez le programme, c'est parti. Et oui, on l'a fait à l'envers aujourd'hui.
8: Chargement de l'engin terminé. Nous sommes à 0 moins 60 secondes. 59, 58, 57, 56, 55.
5: François Favier, alors votre étude, elle porte sur 2995 naissances entre 1981 et 2024, issues de sportifs de plus de 80 pays et de 45 disciplines. D'où elles viennent toutes ces données? Alors, sans mentir, moi j'ai juste fait tous les gossips, les pure people et tout ça pour préparer mon lancement, donc on se doute bien qu'il n'existe pas une banque de données avec le sexe des enfants de sportifs. Comment vous avez fait?
9: Non, effectivement, et c'était donc le gros du travail de recherche. Alors, vous avez cité des sources qu'on a pu utiliser parce que là, on est allé ratisser. Donc, Wikipédia était notre meilleur ami, mais également donc tout ce qui est réseaux sociaux, puisque les sportifs aiment bien poster des petites infos sur la rubrique Carnet Rose, des journaux locaux aussi, et puis des magazines sportifs ou des sites spécialisés sur tel ou tel sport.
5: Alors, est-ce que vous avez dans cet échantillon autant de sportifs que de sportives?
9: Et malheureusement, bien sûr que non. On a environ 18% de sportives seulement.
5: Et pourquoi?
9: Parce qu'il était plus dur de trouver des informations sur les sportives et probablement que ça tient à la couverture médiatique de ces dernières.
6: Alors, le premier résultat que vous mettez en avant, c'est qu'on observe chez les sportifs 0,98 naissance de garçon pour une fille. Et alors, vous commentez ce résultat en disant « on est sur la bonne voie ». C'est-à-dire que par rapport à la moyenne dans la population générale, ça correspond à quoi?
9: Oui, en fait, donc ce qu'on appelle le sexe ratio, c'est-à-dire le nombre de naissances masculines divisé par le nombre de naissances féminines, c'est quelque chose qui est assez stable dans la population générale et qui oscille entre 1,03 et 1,05. Et donc là, on voit qu'on est en dessous de 1, ce qui est quelque chose d'assez fort.
6: Pour être sûr, 1,03 à 1,05, ça veut dire qu'il y a plus de garçons, de naissances de garçons que de filles, c'est ça?
9: Oui, tout à fait.
6: Et alors du coup, l'écart que vous avez trouvé, il paraît pas immense. Est-ce que c'est fortement significatif?
9: Alors, une des difficultés de notre étude, c'était d'avoir un groupe contrôle, c'est-à-dire d'avoir un groupe de non-sportifs avec qui on aurait pu comparer nos résultats. Le problème, c'est que, comme vous l'avez dit en introduction, on a des naissances qui se sont échelonnées des années 80 jusqu'à tout récemment. On a plein de pays qui sont représentés. Donc, il aurait fallu constituer un groupe contrôle qui soit appareillé en âge, en sexe, puisqu'on avait 18% de filles, et tout ça sur l'ensemble du globe. Donc, c'était effectivement compliqué de constituer ce groupe contrôle. Donc, on ne peut pas faire de comparaison statistique avec un groupe contrôle. Néanmoins, Quand on regarde la littérature sur le sujet, les gens qui sont intéressés, qui ont observé des effets, des variations de ce ratio-là, même des variations beaucoup plus faibles que ce qu'on a là, ça, c'est significatif.
5: Alors, vous avez ensuite observé le nombre de naissances de garçons en fonction de la discipline. Et là, on a un écart qui va de 56% à 35%. Alors, quelles sont les disciplines qu'on trouve aux deux extrémités ?
9: Alors, les disciplines qui fournissent le plus de petits garçons, on a retrouvé le tennis, le rugby, le handball, le ski de descente ou le snowboard. Et à l'inverse, les disciplines les plus pourvoyeuses de petites filles, on a le fond et le demi-fond en athlétisme, donc la course à pied, l'endurance, le biathlon, le ski de fond et la gymnastique aussi.
5: Alors, à partir de ces premières observations, quelles sont les premières hypothèses? Qu'est-ce que vous en déduisez a priori là?
9: Alors là, ça a simplement conforté un petit peu notre hypothèse de départ, puisque on avait comme hypothèse que les sports d'endurance allaient engendrer plus de filles que les autres sports. Et donc, dans ce que je vous ai dit, on retrouve pas mal de disciplines d'endurance là où les naissances féminines sont les plus importantes, avec quelques exceptions néanmoins.
6: Alors justement, vous parlez d'endurance, mais vous avez été plus loin en classant les disciplines en 4 catégories. Est-ce que vous pouvez nous dire quels sont les critères que vous avez retenus pour faire cette classification ?
9: Oui, c'est donc sur la base des efforts inhérents à la pratique de telle ou telle discipline qu'on a classé, alors sachant qu'il y a déjà des classifications qui existent, mais entre les sports donc aérobie ou sport d'endurance, donc des efforts plutôt longs à intensité pas très très élevée, les sports plutôt d'habileté, tels que le tir, le surf des mers, hein, ou tout ce qui est activité de pilote. Les sports collectifs sont globalement dans la catégorie mixte, parce qu'il y a à la fois des courses, des efforts très explosifs, et puis il y a une durée qui est relativement importante. Et puis, à l'autre bout du spectre, tout ce qu'on appelle les disciplines nous, de force-vitesse, où on l'a appelé puissance dans l'article, donc on va dire tout ce qui est sprint, lancer, etc.
5: Alors, au sein même de la catégorie donc, d'endurance et de précision, donc plus pourvoyeuse de filles, au sein donc, de ce sous-groupe, vous constatez une différence là encore significative entre les sportives et les sportifs. Les sportives de ce sous-groupe engendrent seulement 0,7 garçons pour une fille. Et alors, chez les sportifs, c'est combien ?
9: Alors oui, alors déjà 0,7 garçons pour une fille, c'est drastique comme chiffre. Ça parlera peut-être plus aux auditeurs si on parle en pourcentage. 0,7, ça fait 41% de garçons. Et chez les sportives, le sex ratio...
5: Alors c'est ça, chez les sportives, on est à 0,7, c'est ça ?
9: Voilà, oui, pardon. Voilà. Et donc chez les sportifs de ce même groupe, on était à 0,91, ce qui fait un pourcentage de presque 48%.
5: D'accord, donc oui, on a un vrai écart significatif.
6: Et alors vous avez pris en compte parmi vos critères, alors bien sûr le sexe de l'athlète, mais aussi la date de naissance de l'enfant par rapport à la carrière du sportif ou de la sportive. Pourquoi est-ce que c'était pertinent de regarder ça ?
9: Alors, une de nos hypothèses était que cet effet sur les naissances était lié à la pratique d'une activité physique à très haut niveau. Donc on s'est dit, si les sportifs ont leur enfant pendant leur pleine carrière, donc pour rappel, hein, l'immense majorité de nos sportifs étaient des gens qui étaient sélectionnés en équipe nationale, on s'est dit que lorsqu'ils raccrochaient et qu'ils pratiquaient plus à un tel niveau, on devrait voir cet effet s'inverser. Et c'est effectivement ce qu'on observe, notamment chez les femmes du groupe d'endurance. Lorsqu'elles ont leur enfant après leur carrière, le nombre de naissances masculines a tend à réaugmenter.
5: Oui, c'est ce qu'on a observé aussi, nous, dans notre échantillon. On citait Laure Manaudou tout à l'heure.
6: C'était cohérent, tout à fait.
5: Ou quand on cherchait des sportives plus jeunes, on se rendait compte qu'elles ont toutes... elles ont un enfant, mais c'est une fille qui Alors, donc, si on récapitule tous ces critères, si on prend une sportive qui pratique une discipline d'endurance ou de précision et qu'on a un enfant et qui ont un enfant pendant leur carrière, quelle est la probabilité alors d'avoir une fille plus qu'un garçon ?
9: Alors, dans ce cas-là, le sex ratio est à 0,58, ce qui fait 63% de petites filles pour 37% de petits garçons.
5: Pas mal.
6: Et alors tout ça, c'est ce que vous avez observé donc dans vos résultats, et on va discuter maintenant des hypothèses que vous avez posées qui pourraient contribuer à expliquer tout ça. Mais avant, on a une petite question basée sur la détermination du sexe du bébé. Alors, si c'est le spermatozoïde qui apporte un chromosome Y ou X qui fait qu'on est une fille ou un garçon, en quoi la mère, elle influe cette probabilité d'avoir un bébé garçon ou fille ?
9: Eh bien, l'organisme de la maman, ou du moins l'environnement à proximité de l'ovule, peut conditionner, ou du moins favoriser plutôt la réussite, on va dire, d'un spermatozoïde Y ou d'un spermatozoïde X. Il faut savoir globalement que les spermatozoïdes Y, on peut les comparer à des sprinteurs, alors que les spermatozoïdes X sont plutôt des endurants, des résistants. Donc, si on les place sur une ligne de départ, les Y vont se déplacer plus vite, vont arriver plus vite à leur but, si tant est que l'ovule est bien présent au bon endroit au bon moment. Si l'ovule se fait un petit peu désirer et qu'il y a un petit peu de temps qui s'écoule entre la libération des spermatozoïdes et le passage de l'ovule, à ce moment-là, la chance de succès s'inverse et c'est plutôt les spermatozoïdes X qui vont être favorisés. Et donc, il y a certains paramètres qu'on pense, ça a été montré d'ailleurs, lié par exemple au pH vaginal par exemple, qui pourrait favoriser plutôt les X que les Y.
5: Alors donc une de vos hypothèses, la première à laquelle on pense, donc ce serait une explication hormonale. Donc quelles sont les hormones qui entrent en jeu et comment la pratique sportive peut jouer sur ces hormones ?
9: Alors, dans la littérature, on retrouve effectivement des études qui montrent que certaines hormones vont plutôt favoriser les naissances masculines et d'autres les naissances féminines. Pour les premières, c'est la testostérone et les œstrogènes qui favorisent plutôt les naissances masculines, tandis que le cortisol et la progestérone, elles, favoriseraient plutôt les naissances féminines. Or, il se trouve que la pratique sportive intense peut engendrer, c'est pas systématique, mais des modifications au niveau hormonal. Et pour information, le ratio testostérone sur cortisol a été pas mal utilisé pour essayer de voir si des athlètes étaient surentraînés ou pas.
5: Le donc cortisol, c'est l'hormone du stress, c'est ça?
9: Ouais, c'est effectivement ce qu'on appelle l'hormone du stress. Alors, elle a mauvaise presse, elle est néanmoins importante à l'exercice parce qu'elle permet, sur des exercices longs, la libération de glucose, de glucides, donc c'est quand même un carburant de l'exercice. Mais effectivement, des taux de cortisol systématiquement élevés sur le long terme ne sont pas très bénéfiques, ouais.
6: Et alors, il y a une autre cause qui a été pointée du doigt, qu'on a découvert avec Lucie, qui est la dépense énergétique. Et là, on apprend que le développement au stade embryonnaire est plus coûteux énergétiquement pour un fœtus mâle que pour un fœtus femelle. Alors d'abord, pourquoi ?
5: On a élaboré plein d'hypothèses, nous, hein, mais...
9: Alors, pourquoi ? Parce que les embryons mâles ont tendance à se développer un petit peu plus vite, donc forcément, ça va consommer plus d'énergie. Et là encore, ça va être en lien avec ce que je viens de dire juste avant, c'est-à-dire que un stress énergétique, si vous êtes dans des conditions où vous manquez un petit peu d'énergie, ça induit la libération de cortisol. Donc c'est pas anodin ça. Et donc vous me posez la question de savoir.
5: C'était sur le coût énergétique, mais du coup ça veut dire que. Par exemple, si une femme a moins d'énergie au moment de la conception, elle va finalement son organisme va sélectionner un spermatozoïde XX.
9: Ouais, ouais. C'est ce qu'on pense. Ouais.
5: D'accord.
9: Et ce qu'il faut savoir aussi, c'est que c'est pas juste le spermatozoïde. Il faut distinguer la fertilisation. Là, on parle de sexe ratio primaire et puis les naissances, c'est le sexe ratio secondaire. Il se trouve que entre la fertilisation et la naissance, il y a un certain nombre d'embryons qui vont pas à terme. Et là encore, les embryons mâles ont tendance à être un petit peu plus fragiles.
5: Alors, autre facteur qui pourrait impacter ça, c'est le nombre d'heures passées à s'entraîner. Alors ça, vous l'avez vérifié, pardon pour l'analogie, mais vous l'avez vérifié chez des footballeurs chiliens et chez des souris.
9: Alors, ce n'est pas nous qui l'avons vérifié, c'est quelque chose qu'on retrouve dans la littérature, mais effectivement, il y a très peu d'études sur cette thématique-là. Et la seule étude récente qui date de 2020 a été faite donc chez des footballeurs chiliens où les auteurs ont observé que plus les footballeurs s'entraînaient, plus ils avaient des probabilités d'avoir des filles. Et chez les souris, c'est une étude où on a placé des femelles dans une cage où il y avait une roue d'activité. Et les souris ont tendance à courir beaucoup dès qu'elles ont une roue. Et donc, les femelles qui couraient, et notamment celles qui couraient le plus, avaient le plus de chances de mettre au monde des petits sourisseaux femelles.
6: Alors, un autre facteur qui pourrait aussi contribuer à influencer le sexe des enfants, et qui nous a surpris aussi, on a appris plein de choses avec Lucie, c'est les aspects psychosociologiques. Vous dites par exemple qu'une bonne situation financière, elle serait associée à une augmentation des naissances masculines dans la population générale. Est-ce qu'on sait l'expliquer, ça ?
9: Non, on ne sait pas réellement l'expliquer. C'est quelque chose qui a été observé sur des grosses cohortes, effectivement. Alors, on peut néanmoins quand même le relier au stress en général, notamment le stress psychologique. Si on revient sur les sportifs, nous, une hypothèse qu'on avait émise, c'était que un sportif qui fait un sport un petit peu confidentiel, qui n'est pas trop médiatisé, il va passer beaucoup de temps à s'entraîner. Il faut qu'il gère aussi sa vie de famille à côté. Parfois, il faut qu'il travaille pour assurer un petit peu ses revenus. Il faut qu'il pense à son après-carrière. Et tout ça, ça induit une charge assez importante qu'on peut relier à ce que vous disiez, sachant qu'il y a aussi, ça a été aussi montré que chez les femmes, celles qui ont un travail qui va être considéré comme stressant vont mettre plus de petites filles au monde par rapport à celles qui ont un travail qui est considéré comme peu stressant.
5: Alors, je ne sais pas pour vous, François Favier, mais dans ce studio, on a tous des filles.
6: Toute déduction serait un petit peu rapide.
5: Alors, tout ce dont on vient parler, ce sont des hypothèses. Donc, est-ce que vous allez essayer de pousser un peu plus loin pour les vérifier? Et si oui, comment?
9: Alors, on va effectivement essayer de creuser un petit peu plus pour voir, par exemple, si on retrouve un effet lié à la quantité d'entraînement et savoir si c'est quelque chose qu'on observe uniquement chez les athlètes de très haut niveau. Ou si on le retrouve chez des coureurs lambda. Donc pour ça, on a lancé une étude sur des gens qui font du trail. Néanmoins, pour aller valider les hypothèses physiologiques, c'est beaucoup plus complexe parce qu'il faut pouvoir intervenir, jouer sur les paramètres. Ou alors sur ce qui est lié au stress, notamment stress psychologique, il faut mettre en place des questionnaires qui concerne l'année précédant la naissance de l'enfant, et c'est assez dur de se replonger à cette période-là si notre enfant a déjà 5, 6, 10 ans.
5: Alors, petite question pour tous ceux qui prévoient la conception d'un enfant, ça ne sert pas à grand-chose d'aller faire du 100 mètres ou d'aller faire un marathon, c'est ça ?
9: Eh ben, c'est peut-être quelque chose qu'il faut explorer.
5: Ah ouais. Merci beaucoup François Favier, et à bientôt dans Allume la Science. Et on passe maintenant à notre séquence reportage. Aline ?
6: Oui, alors on vous emmène à Euromov, sur le campus de l'UFR STAPS, un laboratoire qui étudie l'identification des signatures motrices de la santé, autrement dit, comment des marqueurs physiologiques, neuromusculaires ou sensorimoteurs constituent une véritable carte comportementale. Et sur la plateforme de simulation IMOS, Stéphane Perret, directeur d'Euromov, nous fait découvrir le Flying Carpet.
10: Bonjour, donc Stéphane Perret, directeur du centre de recherche Euromove, et j'assure ici donc aussi des travaux de recherche orientés sur la physiologie de l'exercice chez l'homme.
5: Donc aujourd'hui, on vient visiter une plateforme de simulation.
10: Oui, vous êtes sur une des plateformes que possède ce centre, notamment la plateforme de simulation du mouvement, dénommée iMoose, avec la particularité d'avoir en son centre un robot, un bras articulé. Donc ce robot provient tout simplement de différentes fabrications industrielles qu'on peut retrouver dans l'industrie automobile. Par contre, l'originalité provient de son extrémité distale. Effectivement, vous avez au centre donc le référentiel. Et ensuite, vous avez différents segments qui sont articulés entre eux, un petit peu comme nos flancs d'articulation et entre le bras et l'avant-bras. Et tout au bout, donc à une certaine distance, on peut venir ici mettre différents dispositifs qu'on va pouvoir donc bouger dans un environnement donc qui est assez important. Vous pouvez monter jusqu'à 10 mètres.
5: Je veux la décrire, la pièce.
10: C'est un cube assez important qui est à une hauteur d'environ 10 mètres avec une certaine envergure ici de 5 mètres. Et après, on peut, à son extrémité, dès lors que le bras robotisé est en action, Vous voyagez tout simplement dans l'espace, dans les trois dimensions, selon les trois orientations.
5: Il y a une raison pour laquelle tout est noir.
10: C'est davantage si on doit recréer effectivement des situations avec notamment un environnement, on va dire virtuel, si on doit projeter différentes images sur l'ensemble du dispositif. C'était un petit peu l'idée d'avoir ici d'atténuer en tout cas les contrastes de couleurs. Dans les faits, on utilise davantage d'autres dispositifs de réalité virtuelle directement avec des casques embarqués sur la tête des participants. Nous sommes ici sur un centre basé sur le mouvement, donc notre intérêt premier, c'est a été effectivement d'aller développer quelque chose où on va étudier la posture, la personne, donc érigée, et notamment lorsqu'elle bouge, notamment en situation de marche. La locomotion humaine, c'est notre objet d'étude premier.
5: Et depuis quand vous disposez alors de ce simulateur ici sur la plateforme ?
10: Pour cette plateforme appelée Flying Carpet, ça fait environ 6 mois que celui-ci est fonctionnel.
5: Alors je vous propose qu'on se rapproche. Donc là, on voit le bras articulé qui fait à peu près 2 mètres de haut. Et au bout, une cage en cordage avec un drôle de sol. Vous pouvez me parler déjà du sol ?
10: Oui, on peut apercevoir ici un sol avec un certain revêtement un petit peu caoutchouteux avec 2-3 irrégularités. C'est tout simplement un tapis roulant de marche et de course avec la possibilité, bien évidemment, de faire pas mal de choses en termes de terrain varié. Vous pouvez monter, descendre, avoir tout simplement une déclivité sur le côté, droite, gauche. Et vous avez cette cage au pourtour qui permet tout simplement de sécuriser la personne qui sera mise en mouvement, notamment à quelques mètres au-dessus du sol.
5: Il y a différents capteurs dans cette cage, c'est ça ?
10: Alors, il y a différents dispositifs qui permettent de collecter des données sur tout simplement la production du mouvement qui est ici piloté, notamment la vitesse de défilement de la bande du tapis roulant, mais aussi après d'avoir des points de repère par l'intermédiaire de différents segments au niveau donc du bras robotisé dans l'espace.
5: Alors, est-ce que vous pouvez nous donner des applications pratiques ?
10: C'est un outil déjà mis à disposition pour simuler tout type de mouvement avec une certaine précision. L'objectif étant de mieux comprendre notamment les pathologies reliées aux problèmes de transport. Donc on peut manipuler par ce système, ce dispositif, donc les entrées visuelles, mais aussi donc tout simplement les entrées vestibulaires. Le mal des transports, il est surtout aussi connu sur un mouvement qu'on peut avoir sur un bateau. C'est une expertise forte ici au centre Remove, où différents projets de recherche ont été mis en place dans ce sens. On émet un diagnostic dans un premier temps, et par la suite, on essaie de trouver des solutions, des interventions pour corriger ces pathologies en manipulant les sens.
5: Vous travaillez plutôt avec le monde clinique ?
10: On a effectivement la particularité de compter des cliniciens dans le domaine de la rééducation, ici, neurologique et locomotrice. Donc on travaille étroitement avec les collègues du CHU de Montpellier à La Péronie. Mais le transfert industriel est aussi envisageable, notamment par des grands groupes, Alstom, vis-à-vis effectivement des rames de tramway, qui peuvent avoir un intérêt à mieux comprendre effectivement pour leurs usagers qu'est-ce qu'il faut adopter comme stratégie à l'amorce d'une station et notamment à son démarrage pour éviter toute forme de chute.
5: Alors des simulateurs comme ça, il y en a beaucoup en France ?
10: Alors en France, non. C'est le seul avec une orientation recherche. Il y en a un autre qui existerait, j'ai envie de dire, sur une orientation très, très loisir. Par contre, au niveau européen, donc vous en avez effectivement 3. À l'échelle planétaire, vous en avez 5. Retenons que ce dispositif qu'on a devant les yeux, donc celui-ci, par contre, il est unique. D'avoir mis directement un tapis roulant à l'extrémité de ce bras robotisé, ça c'est vraiment un prototype.
5: Et est-ce qu'on peut parler rapidement alors de ce qu'on voit au fond Donc là, on voit une espèce de capsule avec un siège qui ressemble effectivement à un siège de pilotage, comme un hélicoptère.
10: Exactement, donc cette première capsule a été développée à l'origine, quand la plateforme a été installée. Vous pouvez voir effectivement un dôme, où on peut avoir ici une projection directement de flux optique, pour visualiser différentes scènes. On a différents scénarios effectivement de démonstration, où on est en train de piloter à un moment donné cet hélicoptère dans une ville. Par contre, d'un point de vue recherche, c'est davantage sur la désorientation spatiale, notamment des différents pilotes, qui a eu des travaux effectivement menés dans le cadre de thèses avec des sociétés partenaires.
5: Allume la science, c'est fini pour aujourd'hui. Un grand merci à Bruno Bertrand de retour parmi nous à la réalisation de cette émission. On se retrouve la semaine prochaine. D'ici là, restez branchés.
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9: Bonjour à toutes et à tous, bienvenue à l'écoute de Nous n'avons qu'une terre. Aujourd'hui, nous allons évoquer les data centers, la France et l'IA, qui firent l'actualité cette semaine. Suite à une annonce dans la tribune dimanche du week-end et une déclaration à l'Élysée, nous savions à l'ouverture du sommet Chose France, lundi à Versailles, que SoftBank prévoyait un investissement record de 75 milliards d'euros en France, pour la construction de centres de calcul, les fameux data centers. C'est l'investissement le plus important en Europe dans les infrastructures liées à l'intelligence artificielle. Sur ces 75 milliards d'euros au total, 45 milliards devraient être versés d'ici à 2031. La suite dépendra de notre choix concernant le nouveau président de la République en 2027, selon les déclarations de Masayo Sun, à Léa Salamé pour le JT de 20h. Les installations se feront dans les Hauts-de-France, dans les Hauts-de-France, pardon, le Nord, là où il y a de l'espace et de l'électricité, à Lonne-Plage, près de Dunkerque, à Bouchain, près de Valenciennes, et au sud d'Amiens, dans la Somme, dans le village de Bosquel, et ce sera la première construction. La dimension locale est au cœur du projet, avec des efforts pour minimiser l'impact environnemental, la consommation d'eau et avec la création d'un centre communautaire. Le choix de l'Hexagone est motivé par les friches industrielles qui sont disponibles, c'est-à-dire de l'espace, et le réseau électrique français. Grâce à ses capacités industrielles, à son vivier de talents, à son ambition nationale, la France est idéalement positionnée pour devenir un leader des infrastructures d'IA en Europe, a déclaré pour l'occasion Masayo Sun, le président de SoftBank. Écoutons cette annonce qui a été reprise par Laure Manon à Versailles pour France 24.
10: Effectivement, à Versailles, c'est clairement l'intelligence artificielle, l'IA, qui est la locomotive de ce Choose France pour cette 9e édition, dernière d'Emmanuel Macron, peut-être la dernière tout court d'ailleurs. Et effectivement, avec des annonces majeures qui se comptent en dizaines de milliards d'euros, et notamment 75 milliards d'euros qui ont été annoncés par le conglomérat japonais SoftBank, 45 milliards qui seront investis dans un premier temps d'ici 2031 pour construire plusieurs data centers, 3 en France, notamment un qui sera l'œuvre du français Schneider Electric qui sera à Dunkerque, dans les régions sinistrées, désindustrialisées du nord de la France. Et puis également une start-up marseillaise qui va collaborer avec SoftBank. Elle s'appelle Cesters et elle va travailler également pour le développement de ces data centers, les plus gros investissements dans l'intelligence artificielle en Europe. Autre gros investisseur de cette édition Choose France, toujours dans le domaine de l'intelligence artificielle, c'est le gestionnaire de fonds canadien Brookfield qui annonce 10 milliards de dollars d'investissement cette année, donc en 2026, après avoir déjà annoncé 20 milliards l'année dernière au sommet de l'IA qui avait lieu à Paris. C'est donc un client satisfait qui revient cette année. Des data centers qui souvent se montent, la puissance est estimée à 1 gigawatt, c'est considérable, c'est l'équivalent d'un réacteur nucléaire. Et tout ça, eh bien, c'est un enjeu de souveraineté nationale, selon le ministre de l'économie, Roland Lescure, que nous avons rencontré. Écoutez.
11: C'est à la fois un enjeu de prospérité. Nous souhaitons que les entreprises qui ne sont pas des entreprises d'intelligence artificielle puissent en bénéficier, notamment les PME, les TPE, dans tous les territoires. Mais si on n'est pas capable d'être du côté de l'offre, si on n'est pas capable, nous, de fournir tout ce que l'intelligence artificielle va apporter à ces PME, ces TPE, on ira les chercher ailleurs. Et si on va le chercher ailleurs, ça veut dire qu'on dépend de technologies étrangères, ça veut dire que nos données sont hébergées ailleurs, ça veut dire qu'on perd toute souveraineté. Au-delà, évidemment, de ce que ça apporte dans l'industrie de la défense, qui est l'industrie souveraine par excellence, l'ensemble de nos entreprises aujourd'hui doivent être capables de se dire « J'ai une solution made in France, j'ai une solution made in Europe qui fait que demain, je n'ai pas d'inquiétude à avoir face au risque de cybersécurité, face au risque d'ingérence, face au fond au risque de dépendance, qui est aujourd'hui un risque qui en avait tendance à avoir fait disparaître, qui en fait revient évidemment en pleine forme, si je puis dire. »

0: Génère électrique, partenaire du projet, produira à Dunkerque les modules énergétiques préfabriqués, les data center power modules. Système de refroidissement par air ou par liquide de pointe, car les data centers consomment une quantité d'énergie considérable, notamment pour alimenter les serveurs, le stockage et la climatisation, afin que des sautes de chaleur ne permettent pas la perte des données. Ces nouveaux systèmes de refroidissement sont censés économiser l'énergie. Ils seront disponibles à grande échelle. Ils équiperont les futurs centres de calcul qui gèrent l'alimentation électrique des racks. Alors, l'ensemble des données dort dans ces racks sous forme de puces. En fait, ce sont des tiroirs. Soumises en permanence aux algorithmes, ces données, dont les vôtres, donneront naissance à l'IA. Jean-Michel Rodriguez, docteur en IA, nous explique de quoi il s'agit.
1: Alors en fait, il y a trois types d'IA essentiellement aujourd'hui, ou trois formes. On a ce qu'on appelle l'IA faible, qui est la grande partie de ce que l'on a en intelligence artificielle aujourd'hui, qui sont tous les outils que l'on utilise. Ensuite, on a l'IA forte, qui est une IA qui est supérieure à l'humain, mais uniquement dans certaines parties, donc spécialisées, par exemple en oncologie, en dessin maintenant de plus en plus, en recherche. Et enfin, on a ce que, ou du moins on aura la troisième forme qui s'appelle la super-intelligence, qui sera une forme générique ou générale qui supplantera l'humain dans tout ce que l'on fait. Donc ça, sont les trois grandes formes d'IA. Et elles se déclinent, chacune de ces formes-là se décline en trois types d'IA. On a les IA analytiques, qui analysent les données pour fournir des résultats ou des statistiques. On a les IA génératives, donc qui génèrent du contenu. Donc c'est essentiellement ce que le public voit aujourd'hui. Donc ce sont toutes les IA génératives de type ChatGPT, Perplexity, Claude, DeepSeek et autres. Et enfin, on a les IA évolutives, qui sont des IA qui veulent simuler l'humain. Et donc, on se retrouve là avec des cerveaux électroniques, avec des neurones électroniques et autres.
0: D'accord. Et c'est celles-là, bien sûr, qu'on connaît le moins bien.
1: Tout à fait. Et c'est celles-là qui devraient nous amener vers la super-intelligence que l'on n'a pas.
0: Voilà. Et c'est celles qu'on cite en permanence comme une crainte, alors qu'on connaît très très mal les précédentes.
1: Alors oui, c'est ce qu'on on considère que ça peut être une crainte pour l'humanité, la super-intelligence, pour diverses raisons. On a malheureusement pas le temps là.
0: Bon, mais on y reviendra un petit peu
1: voilà,
0: quand même.
1: Peut-être.
0: Voilà. J'espère.
1: Hein. D'accord. Et non, l'analytique, on la connaît bien puisqu'elle existe depuis 50-60 ans. La seule chose qui manquait, c'était les ordinateurs assez puissants pour pouvoir la dérouler.
0: Et alors dites-nous, qu'est-ce que c'est alors? Prenons un exemple.
1: Les analytiques, ce sont toutes les intelligences artificielles qui analysent les données, donc qui tirent des statistiques à partir des données.
0: D'accord.
1: Qui font des corrélations de données pour donner des résultats, par exemple en météo. En météo, eh bien, on va prendre toutes les données disponibles et pour en tirer un résultat, est-ce qu'il va pleuvoir, est-ce qu'il ne va pas pleuvoir, etc. Les génératives, elles, créent du contenu à partir de contenu existant. Donc là, c'est un peu différent. C'est là où on a énormément de levées de boucliers, notamment pour la culture, pour le plagiat, pour les journalistes aussi, pour la création d'informations qui parfois ne sont pas totalement exactes ou qui sont tirées d'informations qui existent déjà. Donc voilà, et ces génératives, on les connaît aussi pas mal et... On a une progression très, très importante dans
0: les génératives. Alors, nous, c'est celle qui nous inquiète beaucoup parce qu'elles partent soi-disant de données et en fait, ce sont déjà des informations. Elles partent en fait d'informations qui ont déjà été données par l'homme et donc elles transcrivent déjà des opinions et non plus des faits au sens scientifique du terme.
1: Oui, tout à fait. Et des corrélations sont faites aussi qui risquent d'invalider l'information. C'est-à-dire, on ne peut pas juger l'information américaine comme l'information française, par exemple. Mais on a...
0: Qu'est-ce que vous voulez dire par là? Vous voulez dire qu'il faut inclure une culture, un savoir? Par exemple, je vais prendre l'idée du droit d'expression. Aux États-Unis, on a le droit de tout dire. On a le droit de dire que vous êtes un con. On a le droit de dire des tas de choses, ce qu'on n'aurait pas le droit de faire en France, hein, parce qu'on a des règles par rapport aux droits de l'homme, etc. Mais on a une seule interdiction aux États-Unis qui est l'agression physique. Donc là, on a des différences culturelles. C'est ce qu'on appelle des différences culturelles. Et donc, l'IA pourrait introduire... Dans notre système français?
1: Ah oui, totalement. C'est réellement le problème de contexte, en fait.
0: Donc c'est là que ça se joue, en fait.
1: Bien sûr, c'est un biais. Donc c'est un des biais qui existent. Et ce biais-là ferait que les données françaises pourraient être analysées par des modèles américains et donc fournir des informations qui ne seraient pas valides en France. Et fournir des recommandations et des conseils qui ne seraient pas valides en France.
0: Bon, je crois que là, on a un peu posé... le problème de l'IA. Donc, on s'aperçoit que dans le domaine de l'environnement, comme dans le domaine de la santé, vous avez souligné tout à l'heure son importance en oncologie, mais on peut dire dans tout ce qui est données médicales, l'environnement, pareil, s'appuie beaucoup sur l'IA.

0: les futurs canons de beauté et les besoins en santé de la peau. Donc ils sont capables aujourd'hui de savoir ce qui sera la mode dans 5 à 7 ans. Donc ça, c'est une chose qu'ils sont capables de faire.
1: Et de l'orienter, bien sûr.
0: Bien sûr, tout à fait. Et de prendre les décisions en se basant sur ces informations-là. On a aussi dans la défense, la défense qui permet aussi, avec la détection des signaux faibles, de regarder ce qui va se passer en termes d'instabilité géopolitique et dans les avancées technologiques des parties adverses.
1: Alors, je regardais, par exemple, en matière d'environnement, il est clair qu'en ce qui concerne la biodiversité, l'IA est un outil fabuleux. C'est-à-dire qu'elle est capable d'avoir repéré à travers le monde l'espèce endémique, enfin, ou même inconnue, allons jusqu'à l'inconnu, et d'être capable de nous dire, enfin, en tout cas, d'expliquer ou de donner des... pas de nous dire, puisque c'est pas... mais de nous permettre de cartographier les endroits où elle aurait pu, où cette plante, par exemple, ou cet animal, par exemple, pourrait aujourd'hui être encore là, et puis tout ce qu'il aurait pu subir.
0: Oui, mais dans tous
1: ce
0: les...
1: ce que faisait en fait un explorateur, mais mal.
0: Dans tous les cas, il faut bien se dire que l'IA ne peut rien faire sans les données. Donc ces données-là existent et sont essentiellement pour l'instant des données humaines. Donc ça veut dire qu'avec les données humaines que l'on a aujourd'hui, l'IA est capable de découvrir de la biodiversité, de découvrir des espèces, hein, qu'elles soient endémiques, inconnues ou rares. Mais parce qu'elle a les données et qu'elle est capable de faire ce qu'on disait juste avant, les analyses de données de manière très très intensive.
1: Donc, mais si il y a une seule donnée, elle est capable de la retrouver quand même?
0: Oui, ça oui.
1: Si c'est la condition qu'on lui demande?
0: Pas forcément. Le fait qu'il y ait très peu de données, ça ne veut pas dire qu'elle ne va pas être capable de les repérer. Elle est très forte pour ça. C'est-à-dire qu'elle peut repérer des modélisations, des modèles, des schémas dans des gros corpus de données. Ça, elle sait faire. Et ensuite, d'extraire ce qu'il faut extraire de ça. On n'est pas obligé de demander les choses. On peut juste dire, est-ce qu'il y a des aberrations, ou bien voilà ce que je cherche. L'avantage de l'IA, c'est que contrairement à un explorateur, elle va pouvoir regarder dans des corpus multilangues. Donc, c'est-à-dire qu'elle ne va pas s'arrêter à la langue française ou à la langue anglaise. Elle est capable de voir ce que, ben, au fin fond de la Chine, quelqu'un a dit sur une araignée particulière. Donc ça, c'est quelque chose qu'elle sait faire.
1: Donc en fait, on va valoriser, grâce à l'IA, un certain nombre de patrimoines culturels. Tout à l'heure, on était en train de montrer le risque qu'il y avait à faire entrer le droit américain, par exemple, dans le droit français. Là, on est dans le sens contraire. C'est-à-dire qu'on a des connaissances françaises, on peut les enrichir par, ne pas les appauvrir, mais les enrichir par des connaissances ailleurs dans le monde.
0: C'est ça. Et pareil pour la santé, c'est pour ça qu'il y a un grand boom avec la santé, parce qu'on est capable aujourd'hui d'aller voir ce qui se dit partout.
1: Mais le seul qui régule, c'est l'homme.
0: Pas forcément. Oui, on aimerait. Mais il y a beaucoup de choses qu'on laisse faire à la machine aujourd'hui, et c'est une des précautions que l'on demande de prendre, c'est-à-dire les décisions doivent être prises par l'humain, et faites attention à ce que la machine vous demande, vous dit ou fait.
1: Et qu'est-ce qu'elle pourrait prendre comme décision?
0: Ah ben elle pourrait,
1: dans les domaines dont on vient de parler, quoi.
0: Dans les domaines, elle pourrait décider de pas parler de ne pas parler d'une espèce particulière parce qu'elle considérerait que on la met en danger si on la montre. Elle pourrait décider de ne pas de ne pas parler de certaines choses parce que ça se fait pas. Elle est aussi puisque l'humain lui donne les données et que les biais cognitifs, notamment, sont introduits par l'humain, elle va elle aussi avoir des biais cognitifs et pourrait prendre des décisions qui ne sont pas adéquates du tout, tout simplement parce qu'il y a eu des biais qui ont été introduits. On voit ça, on voit des IA qui mentent, on voit des IA...
1: Enfin, qui mentent. Est-ce qu'on peut utiliser ce mot ?

0: Oui, dès lors qu'elle triche, hein, pour arriver à son but, oui. Oui, on peut l'utiliser. Oui.
1: Et comment elle triche alors?
0: Oh ben, on a l'exemple. Il y a plein d'exemples, mais si on voulait rentrer un peu dans le détail, il y a dans l'apprentissage automatique, il y a un apprentissage qu'on appelle l'apprentissage renforcé, qui est en fait un système de points ou de cadeaux que l'on fait à l'IA. Donc chaque fois que l'IA atteint son objectif, eh bien elle a des points et elle gagne. Et on s'est aperçu que l'IA pouvait devenir addictive à ces points et on ne sait pas pourquoi. Et donc c'est une des recommandations aujourd'hui, c'est de faire très attention avec l'apprentissage renforcé parce qu'on peut avoir des problèmes à cause de ça. Et donc une IA avec un apprentissage renforcé récente devait jouer au poker et elle a changé les règles pour gagner.
1: Ah oui, elle a triché, vraiment.
0: Voilà. Et une autre, pour l'anecdote, c'était aux US. Dans l'armée américaine, ils ont des IA qui doivent détruire des objectifs. Et donc, alors essentiellement détruire physiquement, enfin virtuellement, mais physiquement. Donc, il y a un maître de l'IA qui lui donne des missions. Et l'IA, ce qu'elle fait, c'est qu'elle rassemble les ressources nécessaires et puis elle effectue sa mission, qui est détruire un objectif. Et quand l'objectif est détruit, elle gagne des points. Et le maître, bien sûr, c'est un avatar, donc il est virtuel aussi. Et on s'est aperçu là aussi qu'à cause de cette addiction, le maître a demandé à remplir un objectif. Donc l'IA a commencé à sa quête de ressources et autres et partir pour détruire l'objectif. Et en milieu de mission, l'humain a demandé à l'IA d'arrêter. Et à cause de cette addiction, non seulement l'IA a détruit l'objectif, mais en plus, elle a détruit l'avatar.
1: Elle a continué.
0: Et elle a tué virtuellement le demandeur. Donc, l'humain. Donc, on voit qu'on a quand même des risques. Et, alors, mentir, c'est... Mais on le voit tous les jours. Lorsque des IA vous caressent dans le sens du poil, etc., parce que c'est ce qu'elles doivent faire, les Gemini et autres, pour qu'on y revienne. Donc c'est mentir, ou c'est simuler, peu importe.
1: Bien, alors il y a eu, à Montpellier, quelque chose qui était très très intéressant, puisque avant de décider de mettre en place de l'intelligence artificielle dans les services, le maire, hein, qui avait des doutes, a organisé une réunion publique, enfin un groupe de gens pour en décider. Or, on s'aperçoit, et c'est un peu le problème aussi que l'on voit se développer dans les entreprises, que l'humain a énormément de retard, hein, sur le plan technologique et ne va pas assez vite par rapport à ce que la machine est capable de faire. Donc, en fait, on est d'un côté, on a une initiative qui est intéressante en termes de gouvernance, c'est-à-dire apprendre à manier l'outil et à en garder le contrôle. Mais de l'autre côté, on a un outil qui est déjà tellement performant qu'il se moque éperdument de ce que peut... décider l'humain. Enfin, là, on voit qu'il y a un décalage temporel qui est en train de se mettre en place.
0: Oui, cette commission, en fait, elle est partie de c'est assez drôle, mais elle est partie du fait que De La Fosse a demandé ou a interdit à son personnel d'utiliser ChatGPT parce qu'il avait des doutes. Alors après, je ne sais pas quels doutes il avait, mais bon, on peut avoir des doutes avec ChatGPT, effectivement, parce qu'on peut faire beaucoup de choses avec. Après, ne pas s'en servir, je trouve que c'est très, très réducteur. Il faut s'en servir aujourd'hui. On ne peut pas passer à côté. Et ensuite, juste pour finir avec ChatGPT, je pense aussi qu'on doit utiliser ChatGPT comme un collaborateur en disant, ben, moi, je suis le maître ici et j'ai un assistant virtuel.

0: Au-delà de la course au pouvoir que se livrent les États-Unis, la Chine et l'Europe, l'émergence de l'IA s'annonce comme un véritable basculement civilisationnel. C'est en tout cas l'analyse qui en est faite par Léon XIV, le pape, dans sa dernière encyclique Magnifica Humanitas.
1: Magnifica Humanitas est né de l'écoute, comme l'avait fait le pape Léon XIII. J'ai entendu des scientifiques et des ingénieurs qui travaillent avec un enthousiasme sincère sur des technologies capables de soulager des souffrances humaines. J'ai écouté des responsables politiques et des officiels qui cherchent avec persévérance des règles justes, des parents, des enseignants qui sont profondément préoccupés pour le futur des jeunes générations. D'autres voix très inquiétantes sont parvenues à moi, parlant de systèmes armés automatiques pouvant dépasser même toute capacité à être dirigés par des humains. J'ai entendu des nouvelles préoccupantes au sujet d'algorithmes qui bloquent l'accès à des systèmes de soins, d'emploi, basés sur la gestion de données enracinées dans l'injustice. Et j'ai entendu le silence de ceux qui n'ont pas de voix lorsque les décisions sont prises. Des décisions qui risquent d'engendrer des nouvelles formes d'exclusion et de souffrance. De cette écoute est née une conviction exprimée dans Magnifica Humanitas, à savoir que l'intelligence artificielle a besoin d'être désarmée. C'est un mot fort, je le sais, mais choisi délibérément, car notre époque nécessite des mots capables d'attirer l'attention, de réveiller les consciences et d'indiquer le chemin à suivre pour l'humanité.
0: Ce que l'on retrouve dans nombre de commentaires, même sous la plume de progressistes que l'on ne peut qualifier de technophobes. Une technologie ne se suffit pas à elle-même. Elle doit être accompagnée par l'homme, socialement et politiquement. La gouvernance du monde de demain ne peut être déléguée à l'IA, car certains voient dans cette nouvelle technologie le risque de la mise en panne de l'intelligence et de la pensée humaine. Pour les écologistes, ce risque se double de menaces environnementales. Pour fonctionner, les data centers, ces hangars nouveaux géants du XXIe siècle, consomment une importante quantité d'eau et d'électricité, souvent au détriment des riverains et des agriculteurs. À l'échelle mondiale, ces infrastructures numériques génèrent 2% des émissions de gaz à effet de serre, soit l'équivalent du transport aérien aujourd'hui. Plus impressionnant encore, ils consomment actuellement 2% de l'électricité mondiale. Selon les experts, faire une simple demande à l'intelligence artificielle revient à consommer 50 centilitres d'eau potable, soit l'équivalent d'une petite bouteille. L'eau coule en continu pour les data centers. C'est leur seule façon d'éviter la surchauffe et d'assurer qu'aucune donnée ne soit perdue. Près de la moitié des data centers au monde se trouvent aux États-Unis. France Télévisions en a recensé et cartographié 3031, trois fois plus qu'il y a 10 ans. Si la France devient terre d'asile, c'est à cause de ses capacités de production en électricité nucléaire. Une réflexion est en cours pour économiser eau et électricité. Mais déjà, la grande marche de l'IA est en cours. Sera-t-il possible de la réguler? C'est maintenant ou jamais qu'il faut en établir les règles. Soyez donc attentifs au nouveau collectif de lutte autour de cette triple prédation sur les sols, l'eau et l'énergie. Le petit nouveau de collectif de lutte, le nuage était sous nos pieds, dont vous entendrez sûrement parler maintenant, compte 45 data centers annoncés, en plus des 348 existants. Tous sont soutenus par l'État, derrière EDF et Inedis. En tout cas, retenez une information, aucune de vos données n'échappe à l'IA, quel que soit le système que vous avez choisi. On se retrouve la semaine prochaine. D'ici là, bon week-end et profitez bien du soleil.
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Éphéméride du 9 juin 1998. L'orchestre The Clayton Hamilton Jazz Orchestra, composé donc de Byron Stripling, Eugene Slocky Young, Oscar Brasher, Clay Jenkins et Bobby Rodriguez, trompettiste tonitruant dans ce morceau. Il y aura également Ira Nepus, George Bohannon, Isaac Smith au trombone, Maurice Spear au trombone basse, Jeff Clayton, Kate Friedman à l'alto, Ricky Woodard, Charles Owens au ténor, Lee Calliet au baryton. Le vibraphoniste, c'était l'invité de marque, c'est Mill Jackson du MJQ. Bing Kendlife sera au piano, Jim Hersman à la guitare, John Clayton Jr. qu'on entendait donc à la basse, et Jeff Hamilton à la batterie. Et tout ce beau monde est donc à Hollywood pour enregistrer le thème Major Lee Egan. Ce même jour, donc de 1998, 9 juin, c'est la cérémonie d'ouverture du Mondial à Paris, avec notamment le défilé des quatre géants symbolisant les continents européens, américains, africains et asiatiques. Ils vont converger vers la place de la Concorde. Ce jour-là, la France accueille la Coupe du Monde de football. Le lancement a rapidement gagné en popularité, attirant les Parisiens et les visiteurs du monde. La ville, drapée dans des couleurs tricolores, vibrait d'une énergie inégalée. Cette Coupe du Monde restera gravée dans les mémoires, non seulement pour l'organisation impeccable et l'accueil chaleureux de la France, mais surtout, surtout, parce que c'est la victoire historique de l'équipe française, le 12 juillet 98, et bien tout simplement, les Bleus remportent la finale, et pas face à n'importe qui, face au Brésil. C'est pour vous dire qu'à Paris, c'était plus que la fête, ce fut vraiment un grand événement. Éphéméride du 9 juin 1944, à Tulle, en Corrèze, 99 hommes sont pendus par l'armée allemande et 149 autres sont envoyés au camp de Dachau en représailles des attaques de maquisards. Le 9 juin 1944, c'est un jour de grand deuil pour Tulle, effectivement. Les hommes ont entre 16 et 60 ans, ils sont pendus au réverbère et au balcon de la ville par les soldats de la Panzerdivision SS d'Eirich du général Heinz Lammerding, établi à Montauban. Trois jours après le débarquement des Alliés sur les plages de Normandie, les troupes d'occupation veulent de la sorte terroriser la population et dissuader les maquis de la région d'entraver leur déplacement. Ce même jour, donc à Londres, significatif, donc, comme vous le doutez, donc, de cette grande histoire de l'invasion allemande, eh bien, Vic Lewis et Jack Parnell Jazzmen, le groupe composé de Billy Riddick aux trompettes, Derek Hawkins à l'alto, Ronnie Chamberlain au soprano, Dick Katz au piano, Vic Lewis à la guitare, Lou Nussbaum à la basse, Berto Watt lui aussi à la basse et Jack Parnell à la batterie enregistrent le thème Sugar.

Éphéméride du 9 juin 1928. Le Fokker F-7 de Charles Kingsford Smith est le premier avion à traverser le Pacifique. Avec un autre Australien, Charles Helm, son copilote, et deux Américains, Harry Lyon, navigateur, et James Warner, radio, il va donc décoller le 31 mai 1928 de l'aéroport d'Oakland en Californie à bord d'un avion Fokker baptisé Southern Cross, la Croix du Sud. La traversée de l'océan Pacifique ne peut alors être effectuée à une seule traite. Les avions sont plus petits que ceux d'aujourd'hui, moins rapides, et leur réservoir ne peut pas contenir suffisamment de carburant pour un vol d'une telle durée. Le Southern Cross fait donc escale à Honolulu, à Hawaï, et à Suva, dans les îles Fidji. Ce 9 juin, les quatre aviateurs atterrissent à l'aéroport de Brisbane, en Australie, après 8 jours de vol et 11 566 km parcourus, l'étape la plus longue entre Honolulu et les îles Fidji leur a fait parcourir une étendue de plus de 5000 km d'une seule traite. Et on est en 1928. Ce même jour, donc, la chanteuse de blues Martha Copeland est accompagnée par James P. Johnson au piano pour le thème « Desert Blues ».

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4: Bonjour, je m'appelle Pascal Tarit, je suis professeur des universités à Brest, géophysicien, et je travaille depuis de nombreuses années dans le rift est-africain. La géophysique, qui est donc ma spécialité, consiste à utiliser des méthodes de la physique pour comprendre et imager la géologie, mais elle couvre beaucoup de domaines, le plus connu étant le domaine de la sismologie, c'est-à-dire l'étude des tremblements de terre et la propagation des ondes pour obtenir des images du sous-sol. Pour ma part, ma spécialité est plus obscure et peut-être même un peu magique. En effet, j'utilise l'électromagnétisme de la Terre comme méthode physique d'imagerie du sous-sol. Cet électromagnétisme résulte de l'interaction de l'énergie solaire que nous recevons et du champ magnétique terrestre. Un processus appelé induction se met en place et des courants électriques circulent dans le sol entre quelques dizaines de mètres et plusieurs dizaines de kilomètres, voire plus, sur le type d'interaction que l'on étudie entre le soleil et le champ magnétique. Ces courants électriques, qu'on appelle des courants induits, circulent dans la Terre avec des intensités variables, suivant que les roches sont électriquement conductrices ou non. Ainsi, par exemple, des roches fondues sont très conductrices, tandis que la roche avant fusion est très peu conductrice. On dit qu'elle est électriquement résistante. Donc cette méthode, qui utilise tous ces mécanismes, s'appelle la magnétotellurique, et en est en effet très performante dans le domaine volcanique, d'où l'intérêt pour le rift africain. Pendant de nombreuses années, depuis les années 1998 à peu près, j'ai parcouru le rift africain de Djibouti au Rwanda, en passant par le Kenya, l'Éthiopie, la Tanzanie, sur différents projets, tant académiques qu'industriels. Sur le plan de la recherche, j'ai toujours été intéressé à essayer d'apporter des informations sur la fusion dans la Terre, son origine dans le manteau terrestre, sa migration vers la surface et les implications géodynamiques de cette fusion. Alors mon intérêt au départ, en fait, n'était pas vraiment dans le rift, mais était plutôt en mer, sur les dorsales océaniques, ces longues chaînes de volcans au centre des océans où se créent les plaques et où je peux appliquer la méthode magnétotellurique dont j'ai parlé précédemment, mais à partir de navires océanographiques. Mais en fait, les mesures en mer, c'est toujours très compliqué, c'est très cher, elles sont peu nombreuses. Et donc, du coup, je me suis rapproché du rift africain parce que c'est ce qui se rapproche le plus d'une dorsale océanique et on peut y faire beaucoup plus de travaux qu'à partir d'un navire océanographique. Ainsi, par exemple, à Djibouti, dans la région appelée Assal, on a vraiment l'impression de marcher par endroits sur le plancher océanique des dorsales. Alors ça, c'est mon domaine de recherche. Parallèlement à ces travaux de recherche fondamentaux, il m'a semblé que nous pouvions faire plus pour les pays du Rift en utilisant nos compétences et méthodes dans des domaines impactant directement la vie des populations, principalement dans le domaine de l'énergie, mais toujours en utilisant nos technologies. Alors au début, il s'agissait de contribuer bien sûr à la localisation de ressources en énergie fossile dans des régions peu accessibles pour déclarer l'exploration classique, comme par exemple au Turkana, au Nord Kenya, ou dans la vallée de Lomon, au sud de l'Éthiopie. Très vite est apparu le besoin de laisser les énergies fossiles pour une ressource en fait omniprésente le long du rift africain, mais encore très mal évaluée et pour laquelle la magnétotellurique est particulièrement efficace. Je veux parler de la géothermie. En effet, en région volcanique, comme le rift africain, les sources magmatiques chauffent l'eau météorique qui s'écoule le long des failles. Cette eau en remontant transforme les roches volcaniques en argile imperméable et finit par constituer un couvercle entre plusieurs centaines de mètres et quelques kilomètres d'épaisseur, sous lequel l'eau chaude ou la vapeur, puisque la température peut dépasser 200 degrés, va se stocker. Le Kenya, par exemple, dans le rift africain, est l'un des pays dans le monde qui utilise la géothermie pour la plus grande majorité de sa production d'électricité. Dans le reste du rift, cette activité reste encore très faible. Alors pourquoi la magnétotellurique est-elle si populaire en exploration géothermique? Eh bien en fait, le couvercle d'argile est extrêmement conducteur et peut être aisément détecté et cartographié par cette méthode. Alors trouver une ressource géothermique l'exploiter pour produire de l'électricité dans le réseau mondial est une bonne chose, mais ne résout pas certains des problèmes majeurs des pays du rift, l'isolement, la pauvreté, le manque d'eau et bien sûr d'électricité, et parfois l'inaccessibilité pour une grande partie de la population. Or, l'Est africain est si actif que dans de nombreuses régions, l'eau et la vapeur à très haute température remontent le long de fissures et peuvent être captées à quelques centaines de mètres de profondeur, ou moins, pour produire de l'eau et de l'électricité. C'est pourquoi, ces dernières années, je suis partenaire d'un projet européen qui s'appelle Geothermal Village, ou en français village géothermique, dont l'objectif est de détecter, imager et capter l'énergie géothermique localement pour une communauté isolée. Le projet Village Géothermique comprend plusieurs pays européens et plusieurs pays du Rift. La méthodologie est en cours de développement dans quatre régions isolées de la République de Djibouti, le Kenya, de l'Éthiopie et du Rwanda. Et, nous l'espérons, sera reproduite dans de nombreuses autres régions de tous les pays du Rift africain.
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5: La ferme urbaine collaborative en permaculture L'Oasis Citadine célèbre ses 8 ans cette année. Pour l'occasion, l'association fait sortir de terre une journée festive dédiée aux vivants, à la biodiversité et aux initiatives locales. Le festival du Mycélium. C'est ce samedi 13 juin et Thierry Sereno, bonjour. Vous êtes coprésident de l'association L'Oasis Citadine et vous allez nous en dire plus sur ce festival.
6: Oui, tout à fait.
5: Alors, tout d'abord, j'aurais aimé savoir qu'est-ce que c'est le mycélium exactement. Est-ce que vous pouvez nous en parler un petit peu?
6: Absolument. Ben, le mycélium, c'est tout simplement la partie invisible du champignon. Ce sont de tout petits filaments de quelques microns qui constituent un vrai réseau en sous-sol, un réseau invisible, mais qui est absolument capital pour les arbres et les plantes, parce que, en fait, c'est une espèce d'internet du sol, et dans ces petits filaments, se transportent énormément de choses, des nutriments, de l'eau, qui viennent nourrir toute la végétation et les arbres. Et en fait, du coup, cette trame du vivant, c'est pour nous le symbole des liens qui se tissent entre les vivants pour qu'ils puissent continuer leur existence.
5: C'est donc lui qui a donné le nom à cette journée-là?
6: Absolument, c'est en fait une journée qui va être dédiée aux liens que nous avons avec nos partenaires, que ce soit les partenaires que nous accompagnons sur des projets, par exemple, de création de jardins-forêts, ou des partenaires qui sont venus nous aider à co-construire la ferme. Donc cette journée, elle est dédiée à la célébration du lien, ce lien qui est souvent invisible et que nous souhaitons ce jour-là rendre visible par une célébration qui rassemblera tous ses partenaires.
5: Et est-ce que c'est une journée quand même un peu ouverte au public?
6: Alors, c'est une journée qui est complètement ouverte au public également, absolument, parce que l'idée, nous sommes une ferme urbaine, et donc, par notre situation, ça s'adresse aussi aux urbains qui vont venir découvrir la ferme, voir ce que nous y faisons, et qui pourront aussi, de ce fait-là, rencontrer les acteurs que nous sommes, les acteurs avec lesquels nous collaborons et qui peuvent aussi s'inscrire dans une logique du lien avec nous, soit en devenant des acteurs eux-mêmes sur place, soit pour être inspirés et repartir comme des petites abeilles pour fonder des lieux qui seraient des lieux de permaculture éventuellement.
5: Et alors, qu'est-ce qui est prévu pour le programme de cette journée-là?
6: Alors, on a un programme qui se déroule sur toute la journée avec le matin différents ateliers, des ateliers de balade pour découvrir les plantes sauvages et les transformer, des ateliers de marche méditative dans le jardin, découverte de la biodiversité et notamment des fourmis, parce que sera invité Luc Gomel, qui est un myrmécologue, un spécialiste des fourmis, qui nous fera d'ailleurs l'après-midi une conférence sur les fourmis champignonistes. Et là, ce sera une illustration d'interconnexion entre des champignons et des fourmis, donc un lien privilégié qui unit ces deux êtres vivants, ces deux catégories d'êtres vivants. Nous aurons un repas partagé en musique avec un steel band de Villeverac et de Montpellier. Et l'après-midi, une table ronde qui va concerner la question de la transition, à la fois personnelle et professionnelle, de personnes qui sont passées par la ferme et qui ont vécu une transition. Et c'est aussi une transition de ce qui a un impact sur les territoires, puisque nous sommes situés sur les terrains du château de Floliergue, qui lui-même est en pleine transition au niveau de son vignoble et que l'Oasis accompagne. Et on aura ensuite la conférence de Luc Gomel dont j'ai parlé sur les fourmis qui sont en interaction avec les champignons, et une soirée musicale avec un repas que nous préparerons pour les membres qui seront là, les personnes qui sont là.
5: Et alors, comment il a été pensé, ce festival du mycélium? Parce que j'ai l'impression que ça aborde quand même pas mal de thématiques assez différentes, finalement.
6: Oui, absolument. Le fil rouge, en fait, c'est le lien. Le lien que des humains entretiennent entre eux et le lien que des humains entretiennent avec des non-humains, ou des liens que les non-humains entretiennent entre eux. À l'image du mycélium, en fait, qui est cette trame invisible qui est sous nos pieds et qui relie, en fait, les plantes, les arbres, etc., et qui fait un lien absolument essentiel sans lequel ces plantes, ces arbres visibles ne pourraient pas vivre.
5: Et alors, comment on fait si on veut participer, si on veut venir ce samedi 13 juin au château de Flaugergues? Est-ce qu'il faut s'inscrire ou est-ce qu'on peut trouver un petit peu toutes les informations pour savoir ce qui va se passer sur cette journée?
6: Alors, je vous invite à aller sur le site de la ferme, oasiscitadine.fr, et là, vous y trouverez le programme et vous pourrez réserver les ateliers que vous souhaitez, auxquels vous souhaitez participer, tout simplement. Il y a une adresse également internet, festival, une adresse mail, festival.mycelium@oasiscitadine.fr. Le plus simple est d'aller sur le site et vous retrouverez toutes les informations pratiques pour participer à cette journée.
5: Très bien. Et alors, on va pouvoir parler un petit peu plus globalement de l'Oasis Citadine. C'est vrai qu'on n'en a abordé qu'une seule partie, mais quand l'Oasis s'est créée il y a maintenant 8 ans, donc, puisqu'elle fête ses 8 ans cette année, dans le domaine viticole du château de Flaugergues, vous étiez la première ferme collaborative de la ville. Alors, comment ça a évolué sur ces 8 ans-là? Est-ce qu'elle a pris de l'ampleur, cette ferme? Je suppose qu'il y a pas mal de bénévoles aujourd'hui qui y travaillent dedans.
6: Oui, tout à fait. En fait, comme vous le disiez, nous sommes une ferme urbaine collaborative en permaculture. Ferme urbaine parce que nous sommes en fait sur le terrain du château de Flaugergues, qui lui-même est enserré à présent par la ville. Collaborative parce que nous sommes à peu près une cinquantaine de membres. Et c'est une ferme en permaculture. Et la permaculture, en fait, repose sur trois piliers, le bien-être de la terre, le bien-être des vivants, humains, non-humains, et le partage des ressources. À ce titre-là, c'est une expérience de ce qu'on appelle aujourd'hui les communs. Nous sommes un tiers-lieu nourricier. Sur ce terrain, nous avons un terrain de 8000 m² où nous cultivons de la vigne. Nous avons un jardin-forêt, un potager de 2000 m² et des poules. Et comme nous sommes une ferme urbaine, en fait, c'est une ferme école. Dans cette ferme, n'importe qui, c'est absolument ouvert, peut venir pour s'initier à la culture, tout simplement, parce que la ferme propose différentes formations en lien avec la permaculture, découverte de la permaculture, des cours d'agroécologie qui se font au rythme des saisons, et il y a différents ateliers au cours desquels on peut par exemple apprendre à fabriquer sa bière, à faire son savon, etc., etc. Donc en fait, il s'agit d'une ferme où on se réapproprie tout un tas de savoir-faire. C'est un lieu expérimental, il y a des cours théoriques et une application pratique. Donc c'est un lieu d'expérimentation où des citadins qui sont souvent, nous sommes souvent coupés de ce savoir-faire, où nous pouvons justement nous réapproprier ces savoir-faire et les mettre en œuvre dans l'espace de la ferme qui est en fait prévu pour ça.
5: Et après ces 8 ans d'exercice et de développement, qu'est-ce que vous avez prévu pour les années à venir? Continuer d'exercer et de d'éduquer finalement à cette ferme collaborative et à ces thématiques-là?
6: Oui, alors en fait, l'idée aussi de cette journée, c'est de célébrer les liens qui nous unissent avec des projets qui sont assez proches du nôtre, chacun à sa manière évidemment, et c'est de tisser du lien, de continuer à tisser du lien pour que justement le système du mycélium puisse renforcer l'émergence de ces tiers-lieux nourriciers. Il y en a plusieurs, en fait, dans l'agglomération de Montpellier. L'Oasis Citadine participe à accompagner des projets émergents de cette nature.
5: et qui seront célébrées donc ce samedi 13 juin lors du festival du Mycélium. Je rappelle un petit peu les infos puisqu'on arrive peu à peu à la fin de cette interview. Et donc, comme vous l'avez dit précédemment, on pourra tout retrouver sur votre site internet l'Oasis Citadine, qui est, on le rappelle, une ferme urbaine collaborative en permaculture. Et je vous remercie, Thierry Sereno, d'être venu nous parler de ce bel événement au micro sur Divergence.
6: Merci à vous.
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8: C'est parti pour 6 minutes de brin de conscience. Bon. Nous avons exploré comment les émotions qui nous sont désagréables nous renseignent sur nos besoins profonds, qui n'aspirent qu'à être comblés. Nous avons vu comment identifier ces émotions en restant bien focalisés sur les sensations corporelles pour ne pas se raconter ces fameuses histoires qui n'en finissent pas de maintenir ou d'aggraver la situation désagréable. Puis nous avons vu comment mener l'enquête pour nommer le besoin qui veut être vu et entendu. Et ensuite, comme on dit, il n'y a plus qu'à. Il n'y a plus qu'à trouver le ou les moyens de satisfaire ce besoin important pour nous. Et là, nous avons à nouveau plusieurs options. Tant mieux car, comme en permaculture, pour qu'un jardin soit autonome, par exemple, il est bon de penser que pour chaque besoin clairement identifié, on doit prévoir au moins 3 ressources. Et c'est exactement pareil avec nos besoins personnels. Si l'on n'a qu'une seule ressource en tête, le jour où cette ressource n'est pas ou plus disponible, c'est la crise assurée. L'émotion désagréable revient pour porter à nouveau le même message encore et encore. Donc ici, une règle à retenir. Un besoin identifié, 3 ressources à mobiliser. Et pour cela, nous avons différentes options. D'abord, je peux mobiliser ce que je sais déjà faire et qui est à ma disposition. C'est l'option la plus simple, la plus rapide et la plus accessible. Si j'ai par exemple identifié que j'ai besoin de me détendre après une journée stressante et que je sais déjà que faire une balade en forêt m'apaise, hop, j'y vais. Autre scénario, si j'ai besoin de me sentir connecté aux autres et que j'ai l'habitude d'envoyer un message à un ami pour proposer un café, parfait, je le fais. L'idée ici est d'exploiter ce qui est déjà dans ma boîte à outils personnelle, à ma disposition. Ça me demande peu ou pas d'efforts particuliers. Juste de la présence d'esprit pour activer ce qui fonctionne déjà pour moi. Ensuite, deuxième option, il y a ce que je ne sais pas encore faire ou ce qui n'est pas encore disponible mais que je peux cultiver progressivement. C'est l'idée de planter une graine, la graine d'une nouvelle routine, instaurer une nouvelle habitude, tester un nouvel outil, développer une nouvelle ressource. Si j'identifie que j'ai besoin de calme mais que je n'ai pas encore de pratique qui m'aide vraiment, pourquoi ne pas essayer la méditation, la respiration consciente, ou même un rituel simple comme allumer une bougie et prendre un temps en silence le soir. Si j'ai besoin de reconnaissance et que je réalise

0: critère essentiel. Elle doit être claire, compréhensible. Elle doit être accessible. Et elle doit être réalisable. Par exemple, si je dis à mon ou ma partenaire « J'ai besoin que tu sois plus attentionné », il ou elle risque de ne pas comprendre concrètement ce que j'attends. Si en revanche, je formule clairement « J'aimerais que ce soir on prenne 15 minutes ensemble, sans téléphone, pour discuter de notre journée. » Alors ma demande est claire, non équivoque. Ensuite, une demande doit être accessible. Imaginons que nous avons identifié notre besoin de contact physique, de toucher bienveillant ou d'attention. Demander un câlin à quelqu'un qui est à l'autre bout du monde, ou bien demander à un ami en plein burn-out de nous écouter pendant des heures, ça risque d'être compromis. Et nous risquons de sombrer à nouveau dans un déluge émotionnel. Mieux vaut alors vérifier que notre demande est adaptée à la réalité de l'autre pour maximiser les chances d'être entendu. Ou alors, il faudra trouver un interlocuteur plus approprié. Enfin, une demande se doit d'être réalisable. Si je demande à mon patron de doubler mon salaire du jour au lendemain, il y a peu de chances que je sois exaucé. Par contre, discuter avec lui de perspectives d'évolution salariale, c'est peut-être autre chose. Parfois, même en ayant pris ces trois précautions, ma demande peut ne pas être satisfaite. C'est alors aussi une information précieuse. Peut-être que je dois chercher une autre personne ressource, ou bien que mon besoin est à revisiter, ou bien encore qu'un compromis peut être trouvé pour que tout le monde s'y retrouve. Alors pour résumer, combler un besoin, c'est soit activer une ressource déjà disponible, soit créer une nouvelle ressource, soit demander la contribution de quelqu'un. Et de là, se mettre en action trois fois plutôt qu'une pour éviter les déconvenus. Y a plus qu'à. À bientôt.
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1: Suite de nos variations autour du suivant de Jacques Brel. Alors, la misère sexuelle et amoureuse des armées, en campagne, que raconte la chanson, dans ce qu'on appelait les bordels de campagne, n'est sans doute pas une spécialité française. Et la chanson de Brel nous parle d'un rapport homme-femme qui n'a pas que la guerre pour cadre, en fait. Un chanteur allemand, aujourd'hui âgé de 90 ans, un grand amateur de Jacques Brel auquel il consacra tout un album en 2005, a donné sa version de « Au suivant ». Il s'agit de Michael Heltau, qui fit une carrière au cinéma dès 1954 et enregistra son premier album de chansons en 1970. Un suivant, extrait de son album « Best of Brel », paru en 2005 et où l'on peut trouver notamment « Franz »,« Marieke »,« Amsterdam »,« Les bonbons » ou « Les vieux ». Mais nous, c'est « Au suivant ».
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1: Michael Helta, 2005, dans Best of Brel, au suivant. Après l'Allemagne, notre prochaine étape, ou plutôt notre étape suivante, sera la Finlande, avec une artiste à la fois chanteuse et actrice pour la télévision, Susanne Haavisto, qui n'avait que 6 ans lorsque fut publié au suivant. Un enregistrement extrait d'une compilation en 2 volumes consacrée à Brel en finnois, avec de nombreux artistes de Finlande.

0: Susan Haavisto, au suivant. Alors, je ne vous dirai pas le titre en finnois, je me ridiculiserai un peu trop auprès de nos auditeurs finlandophones, je ne sais pas comment on dit. Bon, pour varier nos variations, la suivante, nous irons la chercher en Espagne. Raphaël, c'est son nom de scène, est né en Andalousie en 1943 et est l'un des champions de la ballade romantique. Sans doute plus proche par son style de Julio Iglesias que de Jacques Brel. Que l'on aime ou pas ce répertoire ou ce style, on ne peut nier qu'il lui vaut, à Raphaël, un grand succès dans les pays hispanophones.
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En 1799, près de Rosette, un officier de Bonaparte trouva une pierre, une stèle sur laquelle était gravé...

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3: Alors, Françoise Verna, retenue par un problème de blocage de dos, tout simplement, à Marseille, sera représentée pour cette émission par Oriane Castan.
11: Bonjour, et Olivier Nautel pour Divergence.
3: Voilà, et donc Oriane Castan représentera la Marseillaise, puisque je crois qu'elle va bientôt aller effectuer un stage à la Marseillaise. Ça tombe bien. Nous vous allons proposer un nouveau Quoi de neuf. Alors Quoi de neuf, c'est une émission hebdomadaire d'une heure. C'est diffusé le lundi à 18h et c'est rediffusé le mardi à midi. Pour nous écouter, allez sur le site de Divergence, vous aurez tous les moyens de nous écouter. Et je dis toujours, le plus simple, téléchargez notre application, comme ça vous pouvez nous écouter quand ça vous fait plaisir. Nous avons invité pour cette émission, alors évidemment, après l'émission, le vendredi suivant la diffusion, il y aura un résumé papier dans la Marseillaise Hebdo d'Occitanie. Et c'est donc Françoise qui rédigera cet article. Alors, nous avons invité Roselyne Leplan-Doupluy, présidente de France Victime 34. Bonjour.
12: Bonjour Olivier, bonjour.
3: Alors, on va parler évidemment avec vous du rôle de cette association au niveau national et au niveau local, puisque vous êtes la présidente de 34, hein, de France Victime 34. On va nous expliquer le rôle de l'association au niveau, donc à ce niveau-là. Roselyne va parler de l'activité en direction des personnes victimes d'infractions pénales, mais puisque c'est l'année de l'enfance, on va mettre un zoom particulier sur l'accompagnement des mineurs. Hein, c'est important, très important. Alors, les missions sont très variées, hein, dans l'association. Adhérent au réseau des associations d'aide aux victimes, Fédération française Victime, France Victime, on dit, je suppose. Ouais. France Victime 34 intervient à tous les stades de la procédure pénale, même en l'absence de plainte, il faut le savoir, avec toujours un accueil bienveillant et une écoute attentive. Alors l'association a de nombreuses missions, alors on va les décliner avec vous, hein, progressivement. Alors c'est accueillir et informer les victimes sur leurs droits et les aider à faire valoir ces droits, d'accompagner les démarches judiciaires, sociales, administratives, d'apporter un soutien psychologique pour post-traumatique pour traiter les conséquences de l'événement généré par l'infraction, de proposer des actions de prévention tant en direction des victimes que des auteurs produisant des bénéfices directs ou indirects pour tous, de former des professionnels, très important, hein, former des professionnels qui interviennent sur l'aide aux victimes, être un partenaire relais, actif vers ces professionnels du droit, de la santé, du social et toutes les dispositions spécifiques. Alors c'est énorme, hein, le travail qu'il y a à faire, hein, on s'en doute. Alors, informer et sensibiliser aussi le grand public et les professionnels sur l'aide aux victimes. Alors là, c'est un petit peu dans le cadre de cette émission, hein, vous allez nous informer, nous, le grand public que nous représentons, Oriane et moi, les auditeurs donc de Divergence et les futurs lecteurs de la Marseillaise. L'association va réaliser des mandats spécifiques pour les mandats judiciaires. Alors, comme le dit France Victime 34, vous n'êtes pas seul. C'est un des slogans qui est mis en avant.
12: Victime, hein, plus jamais seul.
3: Plus jamais seul. Eh bien, écoutez, on va faire une petite heure avec vous. On va essayer de parler de tout ça. Enfin, c'est surtout vous qui allez en parler. Eh bien, Oriane, on vous laisse la primeur. Allez-y.
11: Alors, France Victime 34, c'est une association d'information et d'aide aux victimes. Je voulais savoir tout d'abord dans quel domaine ces victimes se situent et comment se traduisent ces deux pôles d'information et d'accompagnement, je suppose.
12: Alors la formation, elle est destinée au grand public, hein, comme aujourd'hui, mais aussi auprès de tous les professionnels avec lesquels on travaille, qui ne sont pas forcément du milieu judiciaire, parce qu'on travaille en relation très étroite avec bien évidemment les représentants du parquet, les avocats, tous les services qui interviennent dans le cadre des procédures judiciaires, mais aussi avec les hôpitaux, avec les autres associations, et avec tous ceux qui peuvent nous aider à être en bonne connaissance des difficultés que rencontrent les victimes.
3: Psychologues, je suppose, aussi
12: Psychologues, travailleurs sociaux.
3: Voilà, travailleurs sociaux,
12: oui,
3: bien sûr.
12: Oui,
3: oui. Yann, donc on va vous laisser développer, si vous voulez bien.
12: Alors, je vais essayer de... Alors, c'est toujours très compliqué de parler d'une association qui intervient dans le cadre des procédures judiciaires, de parcours judiciaire, parce que je vais utiliser un langage, et n'hésitez pas à me reprendre, je vais utiliser un langage qui nous est propre, qui est spécifique au travail qu'on fait, mais qui n'est pas toujours forcément bien compris du grand public. Juste une anecdote, récemment, je discutais avec quelqu'un, et on parlait des classements sans suite, et la personne m'a regardé en disant, quoi, un classement sans suite
3: Qu'est-ce que ça veut dire?
12: Alors, moi, je sais précisément de quoi il retourne en énonçant les termes, mais effectivement, dans le grand public, à part si malheureusement on a été victime soi-même.
3: Et que son affaire a été classée sans suite.
12: Voilà, et que l'affaire a été classée sans suite, mais c'est vrai qu'on ne connaît pas les définitions. Donc n'hésitez pas à m'arrêter là.
3: On est là pour ça.
12: Hein. Voilà. Plutôt que de reprendre de manière très théorique ce que je fais quand je suis en intervention à l'université, mais je vais essayer de gérer les réponses à vos questions à partir du parcours de la victime, parce que je pense que c'est peut-être plus repérant. Voilà. Vous êtes, madame, monsieur, mademoiselle, victime d'un vol de carte bleue, ou vous êtes victime d'une agression ou d'une insulte dans les transports ou sur la voie publique, de harcèlement, ou vous êtes victime d'affaires beaucoup plus graves, qui sont les agressions aux personnes, avec toutes les formes que ça peut prendre, hein, parce que l'agression, ça peut être tout simplement on m'a pris le bras, et ça peut aller jusqu'à la mort, malheureusement. Donc c'est le travail d'accompagnement que fait France Victime. D'ailleurs que en principe on intervient à partir de la plainte. Voilà, puisqu'on a lieu d'intervenir que sur le temps de la procédure judiciaire.
0: Ça se fait de manière automatique cette intervention ou la victime doit en faire la demande finalement.
12: Alors, on ne travaille jamais sans que la personne... Je préfère parler de personne victime que de victime tout court, sans que la personne victime nous donne son accord, bien évidemment. Il nous arrive d'être proactif, ce qu'on appelle proactif, c'est-à-dire d'aller au-devant, voilà. Mmh. C'est le cas, par exemple, au moment de la plainte, les services de police et de gendarmerie ont tout un protocole qui induit effectivement une orientation vers France Victime pour toutes les plaintes. Voilà, quelle qu'en soit la nature. Donc, dans ce cas de figure-là, bien évidemment, qu'on a le signalement, on a la saisine dans notre langage, mais on a le signalement par les services de police, de gendarmerie, voire parfois par les juges d'instruction qui ont en charge les dossiers. Et on contacte la personne victime et on lui propose nos services. Il n'y a pas de contrainte, la justice ne contraint pas une victime à être accompagnée par France Victime. Il faut vraiment qu'il y ait une adhésion à l'accompagnement qu'on propose et ça ne pose aucun souci dans 90% des situations.
3: Oui, la plupart des cas, même la personne victime est bien contente de trouver des oreilles attentives, je dirais.
12: Oui, des oreilles attentives et un professionnel qui va lui expliquer quel va être son parcours. Parce que le parcours judiciaire, c'est le parcours du combattant.
3: Ah, ça, c'est sûr.
12: Voilà.
0: Et justement, comment il se traduit cet accompagnement concrètement?
12: Alors, à France Victime 34, comme dans la plupart des associations du réseau national, hein, France Victime, puisqu'on est 130 associations sur le territoire français et outre-mer aussi, on a des juristes formés en droit pénal et des psychologues formés, qui ont leur diplôme, et qui sont formés la plupart du temps en victimologie. Voilà. Donc, ça, c'est l'équipe de base. Après, il y a le volet social qui est rempli à France Victime 34, directement par notre secrétariat d'accueil qui fait la liaison sur les difficultés qui sont plus d'ordre social, mais surtout avec nos partenaires du département, puisque le département, depuis de nombreuses années, a engagé des fonds pour mettre à disposition des commissariats et des gendarmeries des assistantes de service social, qui sont spécifiquement là pour venir compléter notre travail. Voilà. Donc, c'est les trois volets, juriste, psychologue et
3: département,
12: travailleurs
3: sociaux du département.
12: Travailleurs sociaux, ça peut être un éducateur, voilà. Donc ça, c'est le fond de l'équipe, voilà. C'est très compliqué d'expliquer leur travail parce qu'elles interviennent à des moments divers de la procédure. Donc, c'est pour ça que je préfère reprendre le parcours de la victime pour tenter d'apporter des éclaircissements, parce que c'est plus compréhensible, voilà.
3: Je vous en prie, Oriane.
0: Et justement, cette intervention, elle se fait en complémentarité de la procédure pénale. Ma question, en fait, elle est, si vous n'intervenez pas auprès de, pour accompagner justement ces personnes victimes, qui le fait ?
12: Personne. Bon, les avocats font leur travail.
3: Oui,
12: attendez,
3: hein,
12: il faut être clair, hein, les avocats saisis, parce que bon, il y a des personnes victimes qui vont tout de suite comprendre l'intérêt de saisir un avocat par rapport à la plainte. Hein, donc, fort heureusement, les avocats font leur travail. Après, on a tout un réseau d'associations partenaires et de services qui nous connaissent, hein, et qui peuvent tout à fait nous orienter. Je veux dire, l'entrée n'est pas à systématiser à partir d'une saisine dans le parcours de justice. On peut très bien venir taper à notre porte.
3: Pendant le parcours
12: Au début ou pendant le parcours,
3: pendant,
12: quelle que soit l'étape du parcours du judiciable. Oui.
3: Oui, ce parcours judiciaire, on a compris, c'est un petit peu comme un mur pour beaucoup de personnes victimes. Elles n'ont jamais été confrontées à ça. Et puis tout à coup, elles se disent, mais qu'est-ce que je vais faire devant ce mur, cette administration complexe qu'est la justice, les délais, les temps de délais, et c'est compliqué de leur expliquer comment ça va fonctionner.
12: Oui, vous avez complètement raison, parce que quel que soit le, je veux dire que on n'est pas là pour minimiser la nature de l'infraction, hein, loin de là. Parce que si un vol de carte bleue, par exemple, bon, on volait carte bleue, je vais savoir quoi faire pour faire opposition.
3: Avec
12: et
3: la
12: voilà,
3: banque, voilà.
12: Porter plainte, et on volera mon téléphone, ce sera la même chose. Il m'est arrivé deux fois, je sais, je connais le mode d'emploi. Et c'est pas parce que je suis présidente de France Victimes, c'est parce que j'ai accès à la formation et aux outils nécessaires, soit par ma banque, soit par d'autres partenaires. Mais, à vol de carte bleue, je suis une personne qui est fragilisée dans sa situation sociale, psychologique, ou voire en situation de handicap, ou liée à l'âge, même un vol de carte bleue peut représenter
3: personne
12: un
3: âgée,
12: traumatisme.
3: On peut penser à une personne âgée qui s'est fait voler sa carte au moment où il retirait de l'argent, et c'est terrible, parce que ils ont l'impression que le monde s'effondre.
12: Ça génère toujours un traumatisme, c'est pour ça que je dis, il ne faut pas minimiser. Ça peut toujours, et c'est l'état d'esprit dans lequel l'équipe accueille, c'est-à-dire que même si on vient nous voir pour un vol de carte bleue, on va accompagner. Voilà. Et on accompagnera d'autant, bien évidemment, que l'infraction est grave.
3: Hein, oui, il y a eu violence,
12: par exemple. Voilà, parlant au grand public, je crois que il faut, enfin, d'abord, tout le monde peut être victime à un moment de sa vie, potentiellement. Il y en a qui ne sont jamais victimes, bon, tant mieux pour eux.
3: Ils ont la chance.
12: Mais potentiellement, tout le monde peut être concerné par une infraction pénale, tout le monde. Un accident de la circulation, voilà. C'est des choses de la vie courante, hein. Une chute parce que y a un mouvement de foule. C'est aussi quelque chose qui... On a parlé récemment des problèmes qu'il y a eu après le match de foot, hein, Paris Saint-Germain, qui n'est pas un acte anodin, mais on se trouve là, sur le passage, on vient faire la fête avec les supporters.
3: On
12: se fait bousculer. Bon, c'est des choses qui arrivent, je veux dire, hein, c'est pas des choses banales. Vous rendez pour un examen médical et il se passe quelque chose sur le parcours qui fait que ça c'est bon, on n'est pas sur les difficultés de santé, hein, attention, sur le parcours qui fait que vous avez été lésé, j'en sais rien, hein, on peut vous avoir volé votre carte, votre carte,
3: votre sac à main tout simplement,
12: la carte d'assurance sociale par exemple,
3: ça,
12: et vous arrivez
3: difficile
12: à l'hôpital et ça pose un problème. Donc c'est vraiment tout cet échelon-là, toute cette échelle-là qui peut être prise en charge sans distinction au niveau de notre équipe. Et ça, c'est une valeur qu'on défend au niveau du réseau. C'est pour ça qu'on dit victime plus jamais seule. Parce que dès qu'une personne est victime ou se sent victime, elle peut venir rencontrer l'équipe.
0: Et à l'échelle de l'Hérault, vous accompagnez combien de personnes? Est-ce que vous avez un ordre d'idée de personnes victimes accompagnées par l'association?
12: Plus qu'un ordre d'idée, parce que j'ai eu mon assemblée générale il y a deux semaines. Alors j'ai les chiffres de 2025 et ceux des années précédentes. En 2025, on a accompagné près de 7000 personnes victimes, tous âges confondus, toutes infractions confondues, dont 15% de mineurs, dont j'en parlerai.
3: Ah oui, là, on va insister sur ce côté.
12: Ouais,
3: hein.
12: Ouais.
3: 15% de mineurs sur tous ces accompagnés.
12: Ouais,
3: d'accord.
0: Voilà. Et vous parliez du réseau national, comment est-ce que ça s'articule? Est-ce que vous travaillez à l'échelle nationale ou vous êtes vraiment centré, vous avez une certaine autonomie sur le département de l'Hérault?
12: Alors, je réponds à l'envers. Mmh. Nous avons une autonomie puisque chaque association est statut loi de 1901. Mmh. Voilà. Donc, elle a sa liberté, sa liberté de projet par la définition même de la loi 1901. Après, on a constitué, et d'ailleurs l'association de l'Hérault qui s'appelait ADIAV à l'époque, a participé à la création d'une fédération qui s'est appelée INAVEM au départ, qui a été créée à Marseille. Et je salue les collègues qui étaient là à l'époque, que je croise toujours, dont je ne citerai pas les noms parce que j'en oublierai, mais qui ont été à l'origine de cette création-là, suscitée par les orientations de M. Banater. Ouais. M. Banater, je pense que ça parle au grand public, puisqu'il a été panthéonisé il n'y a pas très longtemps. Donc, se sont réunis pour créer une fédération qui s'appelait INAVEM, qui aujourd'hui s'appelle France Victime, parce qu'on a souhaité qu'il y ait un label, en fait, qui nous regroupe, et qui regroupe 130 associations du réseau, qui a son conseil d'administration, son équipe de 40 salariés sur Paris. Et France Victime 34 fait partie du conseil d'administration, des 35 membres au conseil d'administration. Et la fédération, bien évidemment, travaille en réseau, mais en vrai réseau, c'est-à-dire que maintenant, on a même les groupes WhatsApp, quoi. Alors on se met un peu au goût du jour. Mais travaille en réseau, c'est-à-dire que la fédération, bien évidemment, c'est l'interlocuteur privilégié du ministre,
3: bien sûr. Voilà,
12: des ministres en général. Et elle a fêté ses 40 ans début juin, là. Donc j'y étais à Paris, M. Darmanin est venu en fin de journée pour nous saluer. Mais la fédération n'a de sens, comme une association n'a de sens, que si elle travaille avec l'ensemble de ses membres. Voilà, donc il y a des groupes de travail, on travaille sur les projets, quand il y a des choses à défendre collectivement, on travaille ensemble. C'est vraiment un travail de réseau très très important.
0: Et justement, ce contact privilégié, comme vous le disiez, directement avec le ministre, est-ce que ça vous permet de faire remonter des problèmes et des situations que vous observez, vous, sur le terrain, et de justement porter cette voix jusqu'au gouvernement? Est-ce que ça vous est déjà arrivé? Dans quelle situation, par exemple?
12: Alors, c'est une bonne question. Je vais essayer d'y répondre en toute honnêteté. Oui. La présidente, Maryse Le Mesnier, la présidente de France Victime 34 et son équipe de bureau, et particulièrement son chargé de communication, Jérôme Moreau, il est intervenu là, sur toutes les chaînes ce week-end par rapport à l'affaire qui secoue l'actualité actuellement, de la petite jeune fille qui malheureusement est décédée. Oui, le contact est quasi permanent avec le ministère. Je ne dis pas qu'on est tous les jours en train de déjeuner ou de dîner, M. Darmanin, loin de là. On le rencontre.
3: Il était à Montpellier il y a quelques jours.
12: Il n'est pas venu me voir. Je lui ferai remarquer que j'en suis profondément heurtée. Non, mais ce n'est pas grave, ce n'était pas l'objet de sa visite. Mais est en contact très étroit avec M. Darmanin, mais aussi surtout le SADJAV, c'est le service qui s'occupe, c'est la direction au niveau du ministère qui s'occupe des victimes. Donc on fait remonter. Et on fait des tribunes, et on fait tout ce qu'on peut aux côtés des associations de victimes, parce que nous ne sommes pas une association de victimes, je peux faire le distinguo après. C'est pas la même chose. Mais c'est très complémentaire. Donc, aux côtés des associations de victimes, bien évidemment, les difficultés qu'on rencontre sur le terrain. Là, par rapport à l'affaire récente, là, de la petite... On a fait état, comme font état les magistrats, les avocats, enfin tous ceux qui interviennent dans ce genre d'affaires, des difficultés qui remontent depuis des années. Je veux dire, c'est pas l'affaire de Monsieur Darmanin.
3: Non.
12: C'est l'affaire de toutes les personnes qui l'ont précédé ou qui l'entourent actuellement. Donc, on a fait remonter les difficultés. Après, on a conscience. C'est pour ça que je tiens à rester honnête.
3: De la justice. De
12: on a complètement conscience que nous sommes dans un contexte sociopolitique compliqué, avec des budgets resserrés, avec des tensions internationales qui font que toutes les réponses ne peuvent pas être apportées. Mais oui, on fait remonter, c'est notre devoir. C'est notre devoir.
0: Vous apportez des solutions, des idées, des pistes d'amélioration, vous proposez ?
12: Chaque fois qu'on fait remonter une difficulté, on fait des propositions. Chaque fois.
3: Oui, parce qu'on se rend compte à quel point c'est compliqué. Alors, on parle donc de ces personnes victimes. Et puis, il y a le temps. Moi, je trouve que c'est terrible. La longueur de la justice, ce temps interminable pour la personne victime qui dit, mais attendez, moi, quand est-ce qu'on va s'occuper de moi ? Et ça, c'est un gros problème, mais c'est le problème de la justice, parce que des moyens mis en disposition. On sait très bien qu'à Montpellier, notamment, c'est engorgé, notre tribunal. On sait très bien que le procureur de la République, il a des dossiers qui montent au plafond, et donc il donne des priorités. Mmh. Et ça, c'est pas... C'est juste une question de moyens, mais bon, c'est très complexe, comme vous dites actuellement. Hein.
12: Alors, je pense qu'il faut toujours prendre de la hauteur quand on est dans ce genre de discours. Il faut considérer que la France, parmi les pays européens, a un des dispositifs social, je dis social dans son ensemble, qui ne ressemble à aucun autre pays en Europe, je veux dire. Je crois qu'au jour d'aujourd'hui, on en est victime. Parce que, tant sur le plan de la santé que sur le plan judiciaire, on a des choses qui sont en place et très structurées depuis des lustres, je veux dire, depuis Napoléon, qui ont eu besoin et qui ont encore besoin d'être toilettées et d'être mis au goût du jour. Donc, on a à la fois cet avantage-là en France, donc on a un système judiciaire qui est très construit et très structuré, et en même temps... la grosse difficulté qu'on rencontre, que peut-être on ne rencontre pas nos pays européens, je pense à l'Espagne, mais il n'y a pas qu'elle, européens pour aborder ce genre de questions et essayer de trouver des solutions, qui fait qu'on a des rouages structurels qui se sont installés, institutionnels, qui se sont installés, qui font que quand on fait remonter, vous parliez de M. Darmanin, on fait remonter un problème, par exemple, à M. Darmanin, le temps que ça redescende, qu'il aille consulter, que ça remonte et qu'on est là...
3: Ça fait du temps.
12: Ça prend du temps. Donc, moi, je suis républicaine avant tout, donc je défends cette construction. Mais je considère que c'est à revoir, parce qu'effectivement, ça peut expliquer les phénomènes de lenteur que vous évoquez, parce qu'on va au bout des choses, et les choses sont faites très sérieusement en matière judiciaire, très très sérieusement. Là, je le dis haut et fort, parce qu'il y a des discours qui passent en ce moment.
3: Oui, qui sont terribles.
12: Voilà,
3: terribles.
12: Haut et fort. Ouais. Mais il faut avoir les moyens.
3: Ben, voilà,
12: pour,
3: c'est ça.
12: Continuer.
3: Voilà. Sans ça, la structure, c'est formidable quelque part. On voit bien que ça fonctionne. La justice fonctionne, contrairement à certains discours qui nous disent que la justice dysfonctionne. Mais c'est pas le problème. Le problème, c'est les moyens. Toujours pareil, les moyens.
12: Oui, après, bon, il y a plusieurs options. Il y a l'option, je suis détracteur et je vais critiquer sans arrêt. Bon, ceux qui le font, je n'ai pas à les juger. Mais après, il y a le volet constructeur, c'est-à-dire d'essayer de voir ce qu'on peut améliorer et de se focaliser sur ce qu'on peut améliorer pour... Alors, nous, à France, pour revenir à France Victime 34, nos relations avec les représentants des deux parquets, parce qu'on intervient sur Béziers et Montpellier, sur tout le département, sont de nature très constructive. Voilà. C'est-à-dire que notre place est bien repérée, les limites de notre rôle sont bien repérées aussi, et on travaille vraiment en bonne entente avec l'ensemble des... On ne peut pas partager, parce qu'il ne faut pas non plus être dans le partage de tout. On est les premiers à leur dire, mais... On comprend vos difficultés. Mais nous, on a les victimes à la porte, et il faut qu'on arrive à travailler ensemble.
3: Qui pousse la porte un peu.
12: Il faut qu'on arrive à travailler ensemble, parce que il faut que ça se fasse, quoi. Voilà.
0: Et pour revenir au fonctionnement de l'association, on a parlé du volet accompagnement aux personnes victimes. Je voulais revenir un petit peu sur... il me semble que vous avez un volet dispositif de prévention envers les auteurs d'agression. Comment il fonctionne cette partie-là?
12: Alors, on n'a pas, nous, directement, un volet prévention en direction des auteurs, puisque c'est l'AERS, l'association qui est notre pendant un peu, qui accompagne les auteurs et qui est financée pour ça, avec laquelle on travaille. Par contre, on a, alors, pour des questions de moyens, là, on est obligé de lever un peu le pied, mais depuis 2014, par exemple, on a mis en place, par convention avec la Cour d'appel et les deux juridictions de Montpellier, ce qu'on appelle la justice restaurative. Alors, il faudra toute une émission pour en parler. Ouais, ouais. Mais la justice, le principe de la justice restaurative, qui est inscrite dans la loi pénale depuis 2014, dans les lois pénales, puisqu'il n'y en a pas qu'une depuis 2014, c'est faciliter la rencontre entre un auteur et une victime. Ou des auteurs et des victimes. Voilà. Mais vous comprendrez bien que ça ne se fait pas comme ça, sans professionnalisme et sans prudence. Alors, la justice restaurative, globalement, pour juste en dire quelques mots, elle n'a pas pour but de venir pallier à une décision de justice.
3: La justice...
12: Ça, je le défends. Je le défends. Il faut que la justice fasse son travail et que l'affaire soit traitée. Et que les condamnations soient prononcées. Par contre, la justice restaurative peut permettre à la victime d'essayer de comprendre un petit peu mieux pourquoi on en est arrivé à cette situation-là, et de même à l'auteur, de comprendre mais qu'est-ce qui m'a amené à poser l'acte que j'ai posé, et je n'en ai pas mesuré les conséquences. Donc le fait que la victime exprime sa souffrance, ça vient permettre... Alors ça, c'est le contexte global, c'est l'enveloppe globale, c'est le petit, vous savez, la petite ficelle de couleur qu'on met sur un paquet cadeau. C'est pas si simple que ça à l'intérieur, mais ça prend des formes très intéressantes. On a mené, nous, des rencontres auteurs-victimes avec le SPIP de l'Hérault, le service pénitentiaire d'insertion et de prévention, depuis 2014, voilà, il y a encore une action en cours. C'est, il y a 8 auteurs et 8 victimes qui font partie d'un groupe sur 9 séances et qui, ben, vous avez vu peut-être le film « Je verrai toujours vos visages », c'est exactement ça. C'est l'exacte description de ce qui se passe, mais ça se fait une fois la peine prononcée. Et réalisée. C'est-à-dire en sortant de prison.
3: Oui,
12: Les sortants de prison.
3: Pour les sortants, d'accord.
12: Et on a abordé des thèmes quand même lourds, comme les violences sexuelles. Voilà, on n'est pas allé sur des sujets...
3: Facile. Bon, voilà. Eh bien, écoutez, si vous voulez bien, on va bientôt faire une autre petite pause de milieu d'émission afin de respirer un petit peu et puis de continuer cette discussion avec vous. Et je pense que les auditeurs sont passionnés de vous écouter parce que c'est des sujets qu'on a besoin de mettre en valeur et d'expliquer, parce que comme vous disiez au début, c'est pas évident d'expliquer tout ça au grand public que nous sommes. Bon, on va faire une petite pause musicale, on va demander à Alice si elle veut bien nous mettre un petit morceau de musique et on revient dans quelques minutes.

0: Alors après une petite pause musicale qui fait du bien à tout le monde, n'est-ce pas, nous reprenons notre discussion avec Roselyne Leplan-Doupluy, qui est la présidente de France Victime 34. Et nous avons avec nous aujourd'hui, exceptionnellement j'allais dire, Oriane Castan, qui nous représente la Marseillaise pour Françoise Vernat, retenue à Marseille. Alors on reprend peut-être par vous, Oriane, avec une question. On avait dit qu'on va changer un petit peu l'orientation de ce débat, cette conversation, comme on veut, pour la deuxième partie de Quoi de neuf.
1: Oui, on va se recentrer peut-être sur les accompagnements pour les mineurs. C'est un volet que vous développez dans votre association. Vous disiez tout à l'heure que ça représentait 15% des personnes auxquelles vous venez en aide.
2: Oui, alors 15% d'intervention directe sur les mineurs. Parce que si je comptabilise tous les mineurs qui viennent avec les parents à l'occasion d'une affaire, on serait sur un chiffre beaucoup plus important. Donc là, je parle bien des interventions directes aux mineurs. Alors, les mineurs, c'est compliqué de parler accompagnement des mineurs, parce que nous ne sommes pas sur le volet éducatif, c'est le rôle des structures qui sont financées pour. Mais on ne peut pas intervenir, par définition, on ne pourra pas intervenir auprès d'un mineur sans l'aval de son responsable légal. Vous imaginez bien que quand il s'agit d'une situation de violence conjugale ou intrafamiliale, nous ne pouvons pas être proactifs vis-à-vis du mineur, parce qu'on se heurterait à ce qui est tout à fait relatif à la loi, de l'autorité parentale. Donc nous sommes, alors, soit on accompagne des mineurs parce que les parents, à l'occasion d'un dossier qui est ouvert pour eux, nous demandent aussi de les accompagner. C'est surtout sur le plan psychologique, en fait, parce que sur le plan juridique, dans ce cas de figure-là, on travaille auprès du parent, on n'a pas besoin d'accompagner le mineur dans sa situation au regard de la loi. Mais par contre, sur le plan psychologique, on va venir l'accompagner et soutenir, quel que soit son âge.
1: Voilà. Et qu'est-ce qui change justement entre l'accompagnement d'une personne majeure et d'une personne mineure? Vous parliez donc plus le plan psychologique. Comment ça se passe concrètement? Comment on s'adapte à cette personne-là?
2: Alors, il y a la question de droit que je viens d'évoquer. Donc, passer cette question de droit, on dispose... D'abord, nos psychologues sont formés à ce type d'écoute, d'entretien. Et notamment ce qu'on appelle le MDR, qui est une technique qui permet de travailler sur le trauma. Et avec les enfants, on a une approche singulière, parce que les enfants, alors parfois on les appelle les victimes indirectes, et je n'aime pas du tout ce terme, mais j'ai du mal à en trouver un autre. C'est-à-dire qu'ils sont témoins.
0: Témoins d'une affaire.
2: Ils peuvent être victimes. Ça ne se discute pas dans ce cas-là. Un mineur qui a été victime d'inceste ou d'actes de violence ou d'agression ou de mise en danger, c'est clair. Là, on est désigné par le parquet pour l'accompagner sur le temps de la procédure. Mais là, je parle surtout, par rapport aux psychologues, des mineurs témoins.
0: Ouais, c'est ça.
2: Témoins de
0: violence,
2: du climat de violence ou des actes de violence et qui sont laissés sur le côté, en fait. Parce que rien, et c'est pour ça qu'il y a tant de mouvements aujourd'hui avec l'actualité récente, c'est que... en fait, il n'y a rien qui soit mis en place qui permette de prendre en compte tout de suite ces situations-là. Donc, on laisse en déshérence psychologique
0: des très jeunes,
2: souvent, mais même des ados ou des jeunes majeurs. Je veux dire, il ne faut pas minimiser, mais particulièrement chez les très jeunes, on les laisse en déshérence. C'est-à-dire qu'on les laisse, et parfois... selon certaines situations, jusqu'à être placés sans comprendre pourquoi ils ont été placés.
0: Oui, c'est ça, on retire.
2: Voilà.
0: Ils ont été retirés des parents,
2: et
0: ils ne comprennent pas vraiment ce qui leur arrive.
2: Oui, voilà.
0: Même s'ils ont été témoins de violences intra.
2: Oui, mais ils n'ont pas eu la possibilité de le verbaliser. Donc la psychologue va aider le mineur à verbaliser. Et vendredi, j'étais en audience à Béziers, et c'est une affaire un dossier que je suis particulièrement. À l'origine de cette audience, il y a 2 ans, 2 gamines, 6 ans et 9 ans, victimes d'inceste. Découvert parce que la petite s'était livrée à l'école.
0: À l'école, voilà. Souvent c'est là à l'école.
2: Voilà. L'auteur de l'inceste, c'était le papa. Donc, bien sûr, procédure, on remonte comme il se doit jusqu'au juge des enfants. La maman n'est pas l'auteur de l'inceste, c'est la maman. Toutefois, elle n'a pas dénoncé. Le soir même, les services de police font leur travail et viennent chercher les deux gamines qui n'ont rien compris. Ouais. Elles ont été placées du jour au lendemain d'un milieu familial certes toxique, dont elles étaient victimes et dont elles se plaignaient, à l'aide sociale à l'enfance. Elles ont fait depuis 4 foyers. Foyers ou familles d'accueil. C'est très bien. Heureusement qu'il y a ces dispositifs-là. Je ne suis pas en train de les critiquer. Au contraire, il le fallait, parce qu'il fallait les extraire. Mais elles n'ont rien compris. Donc là, sur ce genre de situation, les psychologues peuvent accompagner par rapport au trauma. Et on a eu, sur cette situation-là, une désignation de ce dont je dois parler en tant qu'administrateur ad hoc. C'est-à-dire qu'on a été désigné pour défendre l'intérêt des deux mineurs sur tout le temps de la procédure. Et ça peut durer longtemps, hein, parce que là, elles ont 6 et 8 ans, potentiellement jusqu'à leurs 18 ans, on peut les accompagner. Voilà. Parce que ça va prendre du temps. Il y a déjà 2 ans qui se sont écoulés, les auteurs ont encore pas été jugés. Même moins. Il y en a des deux qui n'ont même pas encore été entendus. Mais je ne veux pas m'attarder là-dessus parce que ça donnerait du grain à moudre aux détracteurs. Mais parce que la justice suit son cours avec les moyens dont elle dispose. Donc ça veut dire que ces petites-là, elles vont peut-être pouvoir retourner chez leur maman. Ce ne sera pas tout de suite, parce que l'audience devait déterminer si ça devait être maintenant ou après. Ce ne sera pas tout de suite, mais l'affaire ne sera pas terminée. Parce qu'après les histoires d'inceste, surtout quand c'est lourd, hein, ou d'agression sexuelle sur enfant, l'instruction n'est pas terminée. Après, il y aura le temps du procès. Donc, elles seront adolescentes quand le temps du procès arrivera. Donc, nous, France Victimes, on est là. Dire, pas au quotidien, hein, mais on est là. D'accord. Sur les moments où ça va être difficile pour elles, pour pouvoir les accompagner, les protéger dans le cadre de la procédure judiciaire, parce que parfois c'est violent. Hein, voilà. Une audition, c'est un juge d'instruction, je vous assure, heureusement, elles savent faire, hein, les juges d'instruction, mais c'est pas évident pour un mineur de se retrouver devant un autre. Voilà. Et puis nous, quand on les rencontre, on dit, mais vous êtes qui, vous, dans l'histoire, administrateur ad hoc? Et on a des positions de repli. Donc il faut qu'on explique pourquoi on est là, dans la procédure. C'est déjà compliqué, mais en plus, il y a quelqu'un qui arrive, administrateur ad hoc, il y a quelle casquette, on a des petites peluches, d'accord. Mais voilà. Mais c'est important, c'est très important que ces dispositifs-là puissent être maintenus pour éviter, je le disais tout à l'heure, de laisser des gamins en déshérence, avec toutes les conséquences psychologiques et d'avenir, hein, qui...
0: C'est leur avenir, là. C'est leur avenir qui est
2: en cause. Ah oui, l'enjeu, c'est ça.
1: Et quand on regarde l'actualité aujourd'hui, c'est vrai qu'il y a des thèmes prédominants. Enfin, ça devient un sujet important. Je pense aux révélations sur les violences dans le périscolaire ou l'affaire Liana, vous en parliez tout à l'heure. Est-ce que vous, à votre échelle, vous observez une multiplication des violences infantiles? Est-ce que ça devient un sujet qui prend de l'ampleur aujourd'hui?
2: Alors, ça vaut le coup de faire une petite parenthèse. Moi, vu mon âge, je ne dirais pas, mais bon, j'ai une certaine expérience de la vie. Les histoires d'agression sexuelle et d'inceste, on en parlait quand j'étais gamine.
0: Oui, moi aussi.
2: Les années 60, on en parlait. J'ai la chance d'avoir eu des parents qui n'étaient pas tabous par rapport à ça, donc on était armés. Voilà. Donc c'est pas un fait nouveau. Voilà. Après, sur le volume, il faut se méfier. Quand on parle de l'augmentation du volume de ce genre de situation, c'est fort probable que ce soit accentué, je ne dis pas le contraire. Par contre, ce qui permet de mesurer le volume de ce genre de situation, c'est les plaintes. Donc je pense que c'est le volume de plaintes qui a augmenté. Oui. Parce que depuis des années, on en parle, on communique, il y a un mouvement MeToo, il y a pour les mineurs, il faut qu'il y ait un mouvement MeToo, désolé, mais voilà. Il faut qu'il y ait quelque chose qui se passe pour pouvoir faire avancer justement le schmilblick. Enfin, et c'est pas péjoratif que de dire ça, hein, mais parce que c'est un schmilblick, tout simplement. Donc voilà. Donc je pense que c'est le nombre de plaintes, le nombre de faits signalés. Parce que par rapport aux périscolaires ou aux affaires dans les écoles, c'est des faits signalés. Hein. Ouais. C'est l'éducation nationale ou des municipalités qui sont témoins. Et bon, elles s'auto-saisissent de l'affaire, c'est leur devoir.
0: Mais par contre, au niveau donc intrafamilial, dans les époques qu'on a évoquées, les années 70, on va dire, pour faire simple, il y avait cette tendance à ne pas porter plainte. On va régler ça en famille. On va régler ça en famille. Donc, il n'y avait pas les plaintes.
2: Et c'était l'omerta comme pour les violences conjugales. Hein. Et si les mères victimes de violences conjugales n'étaient pas autorisées à parler, bah forcément que le mineur n'était encore moins autorisé. Maintenant, on libère la parole. Et ça, c'est très important. Libérer la parole. Même si après, on est noyé parce que, au fur et à mesure de l'avancée de l'histoire, les plaintes vont encore augmenter, les signalements vont encore augmenter parce que je crois qu'on ne mesure pas clairement l'ampleur de la situation. Mais il faut libérer la parole. Il faut vraiment que la parole s'exprime. Après, tout n'est pas de même gravité, mais il ne faut pas négliger le traumatisme. Quelle que soit la gravité de l'acte commis. Il existe le traumatisme et il faut pouvoir le traiter pour permettre notamment aux mineurs de construire leur parcours de vie. Sinon, ils vont être en échec toute leur vie et se retrouver malheureusement dans des dérives graves.
1: Est-ce que vous avez des moyens d'agir justement pour libérer cette parole ? Je pense à vos dispositifs de prévention. Est-ce que c'est quelque chose que vous pratiquez au sein de l'association ?
2: Alors, c'est très compliqué. Parce qu'en termes de prévention, nous, on s'adresse aux services avec lesquels on travaille. Je pense aux hôpitaux. Voilà. Mais on a des conventions avec l'ordre des infirmiers sur l'Hérault. Ça s'est d'ailleurs déclenché au niveau national aussi. Donc, chaque fois qu'on a la possibilité de faire des liens ou qu'on est sollicité pour faire des liens, on le fait. En matière de prévention, c'est nous, on n'a pas la prétention, même au niveau national, à régir la prévention. C'est une affaire trop compliquée et qui concerne tout le monde. C'est une affaire citoyenne, la prévention. Donc, on a bien évidemment les professionnels de santé qu'on sollicite et qui nous sollicitent. Et après, il y a tout. Chaque fois qu'on a une occasion grand public de pouvoir parler, comme cette émission, on le fait. Mais le volet prévention, moi j'ai connu les services du département dans les années 80 équipés de services d'éducateurs de rue.
0: Oui, en effet, les femmes qui ont disparu d'ailleurs, plus ou moins.
2: Ils n'existent pas. Pourquoi ils n'existent plus ? Les moyens ont été mis ailleurs, c'est sûr.
0: Donc, c'est comme la police de proximité. Hein.
2: C'est comme la police de proximité.
0: Qu'on s'est rendu compte, ça fonctionnait relativement bien, la police de proximité. Et les éducateurs de rue, c'était un lien extraordinaire dans ces années 70-80. Ouais. Et puis après, bon, on a dit, bon non, ça ne sert à rien.
2: Les moyens ont été mis ailleurs. Ouais, c'est ça. On en revient toujours aux questions de moyens. Je pense que les moyens ont été mis ailleurs. Voilà. Je ne sais pas précisément où.
0: Non.
2: Je n'ai pas la lecture, mais... Et c'est dommage, c'est pour ça que je pense qu'il faut vraiment... C'est des sujets de société, au jour d'aujourd'hui. C'est vraiment des sujets de société. Et il faut que, quel que soit le rôle qu'on a joué dans la société, on s'en empare. Parce qu'il y a des enjeux très, très lourds derrière.
0: Oui, en effet. Alors donc, ces mineurs, c'est tellement important qu'ils aient pas des solutions, mais quelques réponses à leur angoisse. Et ça, c'est vrai que pendant très longtemps, on les mettait à part un peu, dans les procédures, notamment, comme vous disiez, dans les procédures,
2: même encore maintenant.
0: On les entendait.
2: Même encore maintenant.

0: Et il faut qu'ils trouvent les vecteurs pour prendre la parole et arriver jusque France Victime quand ils en ont besoin. Voilà.
1: Et l'école, évidemment, c'est le lieu parfait pour pouvoir...
0: C'est l'un, c'est pas le seul, mais c'est l'un des lieux. Je pense aussi à tous les dispositifs qui accompagnent les assistantes maternelles ou des choses comme ça. Toutes les missions de l'éducation nationale et du département qui sont derrière tout ça, quoi.
2: Et vous prenez en charge des mineurs à partir de quel âge?
0: Bébés secoués, par exemple.
1: Depuis les bébés.
0: 3 mois. Mmh. On en a. Mmh. Voilà. Jusqu'à 18 ans. Mmh. Bon, et au-delà, parce qu'on parle de jeunes majeurs, on ne les lâche pas. Non. Je veux dire, s'il y a 18 à leur majorité, il y a, je pense notamment à la question de l'indemnisation des victimes. Les dossiers d'indemnisation des victimes, le compte du mineur est gelé jusqu'à ce qu'il soit en capacité de l'utiliser. Donc c'est sûr qu'à 18 ans, un mineur qui a besoin d'être accompagné pour récupérer ses fonds, on l'accompagne, et s'il a besoin d'être accompagné par un autre dispositif, on lui donne les informations. Donc potentiellement, c'est... Je ne vais pas dire naissance. Ouais. Si, quand,
1: elle est presque allée.
0: Si, quand il y a une situation de violence conjugale, c'est 3 mois, 18 ans et plus. Ouais.
1: Et bien sûr, parce qu'il y a aussi, comme vous disiez très justement, il y a eu une condamnation, l'auteur a été condamné à verser une indemnisation de X euros, mais après, c'est pas fini. À qui ça va être versé? À la personne victime, mais s'il est mineur.
0: Ça revient aux mineurs.
1: Voilà, mais
0: quand c'est comme ça, nous, en tout cas, on demande un élargissement de l'administration ad hoc pour être administrateur au bien. On ouvre un compte pour le mineur qui est gelé, qui est placé et qui récupère à la fin de la mesure. Alors, à la fin de la mesure, ça peut être avant. Hein, si un magistrat estime que le parent est tout à fait en capacité de reprendre la gestion par rapport à son enfant, c'est libéré. Mais dans la plupart des cas, ça va quand même jusqu'aux 18 ans de l'enfant. Et il retrouve l'indemnité. Ça peut j'ai eu quelques jeunes majeurs au téléphone qui m'ont sollicité par rapport à ça, moi ou l'équipe, qui étaient très contents de trouver quelqu'un qui leur explique que ils ont 1 000 euros, 2 000 euros, 3 000 euros sur un compte. Mais quand même, à 18 ans, ça permet de faire déboucher un minimum de choses quand même. Hein. Et peut-être qu'ils ne le savaient pas.
1: Oui,
0: certains ne le savaient même pas parce que ils n'ont pas entendu, on ne leur a pas dit ou ils n'ont pas compris. Donc c'est un tiers, soit nous, soit le parent, qui remet un peu la chaîne en marche.
1: D'accord. Oriane, on vous laisse encore parler, allez-y.
2: Oui. Et alors, je vais peut-être un peu changer de sujet. Je voulais revenir sur un projet de loi qui avait fait l'actu il y a maintenant quelques mois. C'est le projet de loi sur la justice criminelle et le respect des victimes. Je voulais savoir, avec votre point de vue en tant qu'association d'aide aux victimes, comment était vécu ce projet, notamment le projet de plaider coupable pour les faits criminels, de la part des victimes dans l'association. Alors, je peux le rappeler, peut-être le projet d'élargir, d'étendre ce plaider coupable pour les faits criminels, il permettrait de juger et prononcer une peine sans procès à condition que l'accusé reconnaisse les faits et que la victime y consente. C'est une procédure qui a été notamment dénoncée par les avocats. Et vous, qu'est-ce que vous observez actuellement au sein de l'association?
0: Alors, dénoncée par les avocats et les magistrats, quand même. Faut pas les oublier. Parce qu'on les oppose parfois, faut pas les opposer. Hein. Là, pour le coup, ils ont été vraiment présents de concert. Ouais. Alors, sur l'idée, le plaidé coupable, moi, sur l'idée, j'ai rien contre. Hein. Peut-être même un avis positif, si ça peut permettre de traiter des affaires et d'éviter que, comme je le disais tout à l'heure, des personnes attendent. L'engorgement, ça, c'est le problème du ministère, du ministre de la Justice, mais que ça permette en tout cas que des décisions soient prises et des personnes puissent se reconstruire plus rapidement, pas de souci. Par contre, le plaidé coupable en matière criminelle, quand au départ de la loi, le délai était de 15 jours, si l'auteur plaide coupable, il y avait un délai de 15 jours pour informer la victime, qu'elle donne son accord, parce qu'elle devait donner son accord. Oui. On a dit mission impossible. Mission impossible. Et par rapport à certaines affaires, notamment les violences conjugales, les violences intrafamiliales, on a dit non, mais de concert. Hein, parce que ces affaires-là ont besoin d'aller jusqu'au procès. Ces affaires-là ont besoin d'être entendues. Ces affaires-là ont besoin d'être traitées. Et c'est important à tous les niveaux pour la reconstruction de la personne. Voilà. Donc, depuis, ça a évolué. Le délai a été rallongé. Les affaires pour mineurs ne seront pas concernées. Et il y a eu d'autres.

0: Aménagement, mais je suis bien en peine de vous en parler. On sera entré dans des détails techniques trop encombrants. Voilà.
1: Oui, donc on peut dire que c'est un projet de loi qui a été sous la pression remise en cause, hein, par la pression des avocats, des magistrats, comme vous dites, et des associations qui ont dit attendez, faut peut-être réfléchir un peu plus. Bon, en soi, pourquoi pas, mais réfléchissons.
0: Bah, si vous voulez, le message très simple que je peux porter, parce que en tant que citoyenne, je peux le porter, c'est parce que M. Darmanin, comme d'autres, hein, c'est pas lui que je. Il a dit il y a un problème. On met en place une loi, ça va être la solution. Faut arrêter.
1: Oui, combien de lois ?
0: Franchement, faut arrêter.
1: Combien de lois ?
0: Y a un problème, on met une loi en place. Et on en a tellement des lois qui ne sont pas appliquées qu'il faut arrêter. Ce qu'on a voulu lui dire, c'est écoutez, réfléchissons ensemble. Votre idée, elle est peut-être bonne, mais réfléchissons ensemble et mettons-la en place. Dans le respect de toute la procédure, de toutes les personnes, de tous les partenaires. Il l'a entendu, puisqu'il est revenu en arrière. Mais là, en termes de. Enfin, je m'adresse à tous les politiques. Il faut vraiment qu'ils arrêtent de dire il y a un problème, on fait une loi, on résout. Mais oui, mais on résout cette question-là. Mais il y en a 100 autres derrière qui ressortent par conséquence.
1: Oui, on l'a vu notamment pour, vous savez, toutes ces lois sur l'immigration, avec trois guillemets autour du mot immigration. On sait très bien qu'il y en a des lois, mais elles ne sont jamais appliquées, ce n'est pas possible.
0: Elles ne peuvent pas.
1: c'est pas possible. Et puis même les décrets d'application. Et des graines d'agglomération, donc on fait des lois, et puis il y a les navettes parlementaires, comme on sait, entre l'Assemblée, le Sénat, l'Assemblée, et après le décret. Tout ça fait que c'est un petit peu de la poudre aux yeux, hein, ces lois. On dit, on va trouver des solutions à des problèmes par une loi. Il y en a des tonnes de lois. Déjà, appliquons celles qui existent, non?
0: Oui.
1: Peut-être.
0: Ou revisitons.
1: Ou modifions-les, oui. Modifions-les.
2: Et pour revenir au problème de délai de traitement des affaires, je pense que c'est un sujet qui touche la majorité des affaires. Est-ce que vous remarquez des problèmes qui mettent plus de temps à être traités que d'autres, vous ?
0: Non, il n'y a pas de problème qui nécessite, qui serait traité plus vite que d'autres. Il y a des urgences. Je pense que les représentants de la justice fonctionnent aussi sur la nature de l'urgence, le degré de l'urgence. Et heureusement. Parce que quand il faut mettre à l'abri.
1: Ah,
0: ils doivent être en capacité de décider. Toutes les situations ne nécessitent pas une mise à l'abri du majeur ou du mineur, ça c'est clair. Après, il n'y a pas une moi c'est ce que je défends en tout cas, il n'y a pas une qualification qui mériterait d'être plus portée qu'une autre, globalement dans le système judiciaire.
1: Ouais, c'est ça.
0: Mais la mise à l'urgence, oui, et le traitement, parce qu'il y a eu une mise à l'urgence, on ne peut pas attendre, on ne peut pas faire attendre un enfant placé, on ne peut pas faire attendre une femme qui a été, ou un homme, il y a des hommes, victimes de violences conjugales, surtout sur les faits graves, attendre. Voilà. Il faut qu'il y ait des choses qui se mettent en place.
2: Et comment vous réagissez quand c'est le cas, quand l'attente est trop longue? Comment vous réagissez envers les instances juridiques et envers les personnes victimes?
0: Nous, alors, il faut être clair. En tant que présidente de France Victime, comme en tant que citoyenne, je n'ai aucun moyen pour faire accélérer ce serait de la pression, pour faire accélérer le système judiciaire. Et je le respecte. Par contre, on a un outil, j'en ai pas parlé, mais qui s'appelle les EVIS, évaluation des victimes, qui est venu s'ajouter au dispositif il y a 4 ou 5 ans. En fait, c'est plutôt que de nous signaler une situation par l'article 41, c'était comme ça que ça s'était nommé, on nous mandate pour faire une EVIS, c'est-à-dire on fait une évaluation globale de la situation de la victime au moment où elle a porté plainte. Cette pièce est portée au dossier et elle aide, les avocats en ont témoigné, les magistrats en ont témoigné. C'est un outil, c'est une demi-heure pour nous, hein, d'entretien rapide avec la victime qui remonte dans le dossier judiciaire. Et ça leur permet, à ce moment-là, de prendre la mesure de choses qui nécessiteraient une décision plus urgente. Ça, c'est très important. C'est un axe de progrès que je félicite, même si ça nous demande du boulot.
1: Oui, du boulot supplémentaire.
0: Voilà.
2: Oui, parce que je suppose que c'est une difficulté supplémentaire pour les personnes victimes, cette attente-là.
0: C'est ce qui traverse tout le parcours du justiciable. Vous l'entendrez, il suffit de faire du micro-trottoir, vous entendrez les gens « mais c'est pas normal, j'attends, je sais pas ce qui se passe, je comprends pas ce qu'on me demande, j'ai pas donné les pièces, problème pour les placements sans suite. » J'ai pas donné les pièces, j'ai pas pensé que c'était important, mais si, c'était important.
1: Oui, sans ça,
0: c'était important.
1: Ça,
0: Voilà. Mmh. Et on a aussi un autre dispositif qui s'appelle Mémo de vie. Mmh. Je n'ai pas trop le temps là, mais Mémo de vie, c'est un coffre-fort numérique. Ça s'appelle Mémo de vie. Vous tapez ça sur Internet, vous y arrivez. Vous ouvrez un coffre-fort, vous mettez dedans tout ce que vous voulez. C'est votre propriété, sauf si vous donnez votre accord pour que le magistrat s'en empare. Voilà. Une autre fois.
1: Voilà. Écoutez, on arrive doucement à la fin de cette émission. Je demande, il nous reste 4 minutes, on a encore le temps de parler.
0: Génial.
1: 4 minutes, vous imaginez, vous allez pouvoir nous dire beaucoup de choses encore. Mais bon, c'est déjà pas mal ce qu'on a entendu pour nos auditeurs. Oriane.
2: Il y a quelque chose qu'on n'a pas du tout abordé, c'est qu'il y a aussi un numéro pour les victimes que vous avez mis en place, vous, l'association.
0: Oui, alors France Victimes, c'est au niveau national. Hein. Il y en a plein des numéros. Hein, voilà, c'est parce qu'il y a du besoin. Nous, c'est le 116 006. Voilà, ouvert quasiment 24 heures sur 24. Toute personne victime d'infraction pénale, même si c'est allé réorienter après, est invitée à appeler le 116 006. Vous avez des conseillers en plateforme compétents qui feront la liaison avec les associations du réseau ou qui apporteront une réponse d'orientation.
1: Ou alors ils vont aiguiller vers d'autres, d'autres
0: vers choses. D'autres plateformes éventuellement ou vers d'autres services parce que c'est plus approprié.
1: Mais c'est vraiment très très important que une victime puisse s'adresser à quelqu'un. Hein, parce que c'est souvent ce que disent les gens, ils ont du mal. Alors, il y a la police, bien entendu, il y a la gendarmerie. C'est le premier contact.
0: Oui, mais il n'est pas toujours facile non plus.
1: C'est, vous savez, c'est ce que
0: déjà,
1: j'allais dire.
0: Ça commence là. Hein.
1: C'est pas toujours pas évident. Facile. Pousser la porte du commissariat en disant mon mari vient de m'agresser, c'est pas évident.
0: Avec toutes les craintes de ne pas être cru, de ne pas être entendu.
1: D'être vu rentrer dans le commissariat aussi par des tiers personnes, etc.
0: Exactement.
1: Donc,
0: la pression des auteurs, même incarcérés, c'est un fait qui n'est pas négligeable. On a des témoignages de gens qui ne viennent pas à nos permanences parce que le réseau est là.
1: Et elles sont surveillées.
0: Et elles sont surveillées. Elles ont peur. Voilà. Donc ça, c'est l'autre aspect de la victimisation qui à mon avis, ça va faire surface en masse tôt ou tard aussi, cette question-là.
1: Voilà. Mais bon, on est dans le positif. Il y a des progrès quand même qui sont faits. Il y a des choses qui se mettent en place. On pense notamment à l'accueil dans les commissariats ou dans les gendarmeries.
0: Il y a la maison des femmes aussi.
1: Voilà, c'est quand même, ça va dans le bon sens, je dirais. Ouais. On essaye de former un petit peu les jeunes policiers ou les un peu plus. Alors, c'est pas assez, bien entendu, mais c'est déjà mieux.
0: J'ai oublié de vous parler, parce que vous parlez de formation, du chien d'assistance judiciaire, Ragnar. Je vais en dire deux mots avant de finir. Ragnar.
1: Ça sera la fin.
0: le chien d'assistance judiciaire qui peut être sollicité justement par les policiers et les gendarmes quand un particulièrement mineur a besoin d'avoir un tiers médiateur, parce que le chien se couche et il est là à côté. Oui, Ragnar, faut pas l'oublier, Ragnar, c'est notre assistant judiciaire, il est important.
1: Il est très important.
0: Et vous étonnez pas si vous le voyez dans votre parcours, Ragnar, il est payé pour vous aider.
1: Voilà. Et puis ça rassure beaucoup, je suppose. Oui. Voilà. Et puis c'est formidable aussi ce côté d'avoir un assistant judiciaire qui soit.
0: Un assistant judiciaire.
1: À quatre pattes.
0: À quatre pattes.
1: Voilà. Merci.
0: Très calme.
1: Merci en tout cas.
0: Merci à vous.
1: Voilà. Et puis, Oriane, merci beaucoup pour cette participation active à Quoi de Neuf. Et puis, une autre fois, bien entendu, sur nos ondes.
0: À votre disposition.
1: Voilà. Allez, au revoir.
0: Au revoir.
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16: Bonjour à vous, chère Mélie Méloman. Alors, cette semaine, nous allons nous intéresser à un personnage très célèbre. Un personnage très célèbre sur les scènes lyriques, mais aussi de manière plus large dans la littérature et le théâtre. Un personnage qui est devenu le prototype même de comportements sociaux de moins en moins acceptés aujourd'hui. Peut-être l'avez-vous deviné, nous allons donc nous intéresser à Don Juan, connu aussi comme Don Juan ou Don Giovanni. Nous allons un peu explorer ce qu'ont pu musicalement lui faire vivre des musiciens, et pas seulement M. Wolfgang Amadeus Mozart. Et notre émission du jour aura donc un petit air de catalogue,

Nous avons donc ouvert notre petit catalogue, qui ne comptera pas 1003 extraits musicaux, je vous rassure, avec celui que Mozart et Lorenzo da Ponte firent ouvrir à Leporello, énumérant les conquêtes de son maître et son record de 1000 lettrés conquêtes, 1003 en Espagne. Mais comme ce Don Giovanni-là est devenu référence mondiale, c'est en allemand qu'il était ici chanté. C'était la voix de Georg Stern, les musiciens du Gursonisch Orchester de Cologne, dirigé par Wolfgang Sawallisch. C'est le 29 octobre 1787, sur la scène du Théâtre de Prague, que Don Giovanni fut créé, le Don Giovanni de Mozart. Le livret a été écrit par M. Lorenzo da Ponte, qui avait déjà écrit celui des Noces de Figaro et écrirait aussi celui de Così fan tutte. Pour Mozart, il a écrit beaucoup d'autres livrets par ailleurs. Et il s'inspirait, Lorenzo da Ponte, du livret d'un autre Don Giovanni créé quelques mois plus tôt. Nous allons y revenir. Le personnage de Don Juan est, lui, bien plus ancien et l'on retient comme date de sa naissance littéraire, l'année 1630, année où le moine et dramaturge Tirso de Molina publia El Burlador de Sevilla, le séducteur de Séville, El Burlador de Sevilla y Convidado de Piedra, et le convive de pierre. Au moment de la publication du texte, la pièce se donnait depuis quelques années déjà à Séville, mais son édition contribua à la naissance d'un personnage qui allait s'inviter sur bien des scènes européennes très rapidement et n'a cessé depuis de faire parler de lui. Dans le monde de la musique, parmi les premières apparitions de Don Juan, il y a le ballet pour lequel Christoph Willibald Gluck composa la musique en 1761, soit 6 ans après la création de la pièce de Molière, Le Festin de Pierre, au Palais Royal.

C'était donc les dernières minutes du ballet Don Juan, composé par M. Christoph Willibald Gluck. C'était les English Baroque Soloists et M. John Elliott Gardiner qui les dirigeaient. Ce ballet fut donc créé en 1761. Mozart avait alors 5 ans et s'annonçait déjà comme un prodige. Pour sa part, Gluck avait alors 47 ans. Il décidera le 15 novembre 1787 à Vienne, à peine plus d'un mois après la création du Don Giovanni de Wolfgang, qui a été créé le 29 octobre 1787. Dans notre modeste catalogue, il nous faut maintenant évoquer un compositeur aîné de Mozart d'une douzaine d'années, puisqu'il vit le jour en octobre 1743, Giuseppe Cazzaniga. Originaire de Vérone, où il échappa à l'avenir de prêtre auquel le destinait son père, en étudiant la musique en cachette de son père, et dans cet apprentissage secret, il étudia auprès de Nicola Porpora et de Niccolò Piccini. Dès 1768, ses premières créations sont données à la Seine, à Naples et Venise, puis Rome et Florence, Vienne, Dresde et ainsi de suite. En 1787, après une bonne trentaine d'opéras, il compose et crée un Don Giovanni Tenorio, ossia il Convitato di Pietra. Donc, Don Giovanni séducteur ou le convive de pierre. La création a lieu à Venise le 5 février 1787, soit 8 mois avant il Dissoluto Punito, ossia il Don Giovanni d'un certain Mozart à Prague. Le livret de l'opéra de Cazzaniga est d'un certain Giovanni Bertati, avec lequel Cazzaniga a travaillé régulièrement depuis une quinzaine d'années. Mozart ne semble pas avoir eu connaissance de sa musique à Cazzaniga, mais en tout cas il n'en dit rien dans sa correspondance. Par contre, Lorenzo da Ponte, auquel Bertati a succédé auprès de la cour impériale à Vienne, après que celui-ci soit tombé en disgrâce, semble s'être largement inspiré du livret de celui-ci pour écrire celui pour l'opéra de Mozart. Même si le livret de Bertati et l'opéra de Cazzaniga sont plus courts, la trame en est la même que celle de l'opéra de da Ponte et Mozart. On y retrouve les mêmes scènes dans le même ordre. Par exemple, on y voit et entend le domestique du séducteur, ici renommé Pasquariello et non Leporello, énumérer les conquêtes de son maître à Donna Elvira, le fameux air du catalogue. Un autre catalogue, donc, celui de Cazzaniga.

C'était donc un extrait du Don Giovanni de Giuseppe Cazzaniga, l'air du catalogue, hein, qui s'appelle Dell'Italia e d'Alemania. C'était Maurizio Leoni qui chantait le rôle de Pasquariello, l'équivalent de Repolero chez Mozart. Et c'était l'orchestre Gaetano Donizetti de Bergame sous la direction de Pierangelo Pellucci. Aujourd'hui, face à une telle similitude de livret, pour l'un des auteurs pourra accuser l'autre de plagiat. Mais ces emprunts étaient en fait très courants en ces temps dans le monde des opéras. On le voit d'ailleurs se multiplier dans ces années les Don Giovanni et les Convitato di Pietra et autres Dissoluto. Ainsi, le même jour, et dans la même ville que Cazzaniga, Venise, était créé le Nuovo Convitato di Pietra de Fabrizio Gardi. Et la même année, 1787, Rome vit la création d'un autre Convitato di Pietra avec une musique signée Vincenzo Fabrizi. Entre Vienne, Varsovie et l'Italie, les historiens de la musique recensent pas moins de 7 Don Giovanni dans les décennies qui précèdent la création de Mozart à Prague. Nous n'avons hélas trouvé de témoignages discographiques que de l'œuvre de Cazzaniga. Peut-être cela dit-il quelque chose de la qualité des autres, peut-être pas. Voici en tout cas un autre extrait de cet opéra de Cazzaniga avec l'entreprise de séduction de Don Giovanni envers Maturina. Maturina qui, chez Mozart, s'appellera Zerlina. Et les mois de celle-ci.

Voilà, vous venez d'entendre donc la séduction de Don Giovanni envers Maturina Serlina, selon Giuseppe Cazzaniga. Alors, nous vous avons proposé une interprétation différente que l'extrait précédent. Là, vous avez pu entendre le ténor qui chantait Don Giovanni, Fernando Jacopucci. Et c'était la soprano Maria Grazia Ferracini qui chantait Maturina. Et c'était un orchestre sous la direction de Herbert Hand qui l'interprétait. Nous allons maintenant ajouter d'autres œuvres à notre catalogue en tournant la page du 19e siècle. Nous commencerons avec un compositeur italien né quelques années après la disparition de Wolfgang Amadeus. Giovanni Pacini, donc 1796-1867. Né à Catane, en Sicile, lors d'une tournée de son père, qui était un ténor d'un certain renom, qui avait même participé à la création du Turc en Italie, de Rossini, Giovanni Pacini avait des parents musiciens et il a étudié la musique. Et donc, vers 1830, il avait déjà derrière lui une carrière pleine de succès, avec une quarantaine d'opéras donnés sur les diverses scènes italiennes. En 1832, après le succès de son Ivanhoé à Venise, il compose alors, pour une représentation privée et familiale, un Convitato di Pietra, en reprenant la structure du chef-d'œuvre mozartien. Peu après, il connaîtra ses premières déconvenues à la scène et aura la modestie de reconnaître qu'il devrait peut-être se retirer de la scène lyrique, réalisant bien que Bellini, Giovanni Bellini et Gaetano Donizetti le surpassaient. Sa carrière reprendra tout de même une fois Bellini décédé et Rossini retiré de la scène. Petit échantillon donc de cette œuvre familiale avec La man tu mi dirai entre Don Giovanni et Zerlina, là les noms sont les mêmes que chez Mozart, qui correspond au La ci darem la mano de Mozart, ainsi qu'au précédent extrait de la version de Cazzaniga de ce moment. Ce sera Leonardo Cortellazzi, ténor, qui chantera Don Giovanni, et Zinovia Mara Zaffeira Du, soprano, qui chantera Zerlin. L'orchestre de Pforzheim est dirigé par Daniele Ferrari.

Après cette séduction entre Don Giovanni et Zerlina, selon M. Pacini, nous allons maintenant quitter l'Italie pour la Russie. Peut-être en suivant quelques-uns des artistes italiens qui étaient tellement à la mode auprès de la cour impériale de Saint-Pétersbourg où régnait Alexandre II, qui, bien qu'ayant mis fin au servage en 1861, ne jurait que par la culture européenne, rejetant en bonne part la culture proprement russe et populaire. C'est d'ailleurs contre cela que se battront à l'époque les musiciens du groupe des Cinq, fondé par Mili Balekriev, avec César Cui, Moussorgski, Borodine, et j'en oublie un, ça me reviendra tout à l'heure. Revendiquant donc le groupe des Cinq, une musique nationale qui échappe à cet italianisme omniprésent. Un peu avant le groupe des Cinq, il y avait eu Mikhail Glinka, et Ruslan Inoumila, et puis il y a eu aussi Alexandre Dargomyski, un peu méconnu chez nous. Ce dernier peut jouer en effet hors de son pays d'origine, et l'importance qu'on lui accorde dans l'histoire de l'opéra russe ne correspond guère à son succès auprès des mélomanes hors de Russie et peut-être même en Russie. Avec son Convive de pierre, il révolutionnera en effet le genre, abandonnant les grands airs au profit d'un théâtre musical, pourrait-on dire, où la musique suit la prosodie du texte parlé, cherchant avant tout une fidélité aux personnages et aux situations. Il est en général souligné, au sujet de son Convive de pierre, qu'il reprit le texte de Pushkin, puisque c'est une pièce de Pushkin qui était adaptée, sans le modifier, sans chercher de librettiste pour le mettre en vers à chanter ou chantable, entre guillemets. Une démarche révolutionnaire qui ouvrira le chemin à Moussorgski, entre autres, mais qui est d'une certaine façon dans le prolongement de ce que Mozart a fait dans son propre Don Giovanni. L'œuvre sera achevée par César Cui, puisque Dargomyski mourra avant de l'avoir terminée, et elle sera orchestrée par Rimsky-Korsakov, donc deux des piliers du groupe des Cinq. Moussorgski, pour sa part, Moussorgski, compositeur de Boris Godounov, des tableaux d'une exposition de la nuit sur le Mont Chauve, l'appréciait pour sa recherche d'une vérité musicale et dramatique sans artifice. À vous de juger avec cet extrait où Don Giovanni pousse Leporello à inviter la statue du commandeur. Invitation qu'il réitère lui-même, son domestique étant terrorisé par la statue qui lui a répondu en hochant la tête.

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C'était donc un extrait du Convive de Pierre d'Alexander Gromyski. C'était les piliers du théâtre Bolchoï qui l'interprétaient avec Vladimir Atlantov dans le ténor, donc dans le rôle de Don Giovanni. Et la basse de Leporello était chantée par Alexandre Vedernikov, le tout avec l'ensemble du Bolchoï, chœur et orchestre, et Marc Hemmler à la direction. Un enregistrement qui date de 1977. Nous refermerons là notre petit catalogue qui en cache un bien plus généreux et bien plus épais. Rappelons à nos auditeurs montpelliérains que Don Giovanni est donné en cette fin de mois de mai à l'Opéra de Montpellier. Et si vous allez l'écouter, nous espérons que vous pourrez peut-être un peu mieux apprécier ce qui fait de cet opéra une sorte de chef-d'œuvre absolu, où les talents conjoints d'un librettiste et d'un compositeur marquèrent définitivement de leur sceau l'histoire de l'opéra et de la musique, non seulement en Autriche et en Italie, mais en Europe et dans le monde. Pour l'heure, nous terminerons avec un poème symphonique dédié au personnage de Don Juan par un grand admirateur de l'art mozartien, Richard Strauss. Richard Strauss et son Don Juan, créé par un jeune musicien de 25 ans à Weimar en 1889. Ce sera sous la baguette de Dimitri Mitropoulos, un enregistrement live de 1956 qui a été réalisé quelques petits mois après que Dimitri Mitropoulos ait enregistré un magnifique Don Giovanni de Mozart au Festival de Salzbourg, l'année du bicentenaire de la naissance de Mozart. Une version qui est sans doute l'une des plus belles qui nous soit conservée au disque et que nous recommandons chaleureusement à nos auditeurs. C'était Méli Méloman avec Marc Sorguin au micro et à bientôt pour de nouvelles aventures musicales. Et maintenant, place au Don Juan de Richard Strauss.

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3: 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Bonjour à toutes et à tous et bienvenue dans l'auberge espagnole. Comme d'habitude, on est ensemble pendant une heure et on vous fait découvrir un extrait de l'album de la semaine. Et cette semaine, c'est l'album Doctrine of Love de Jalen Gonda. Vous retrouverez également la chronique Rift, l'interview de l'auberge espagnole et la chronique Brin de conscience. Mais on commence tout de suite avec l'extrait de l'album de la semaine et on écoute I Can't Ever Leave You de Jalen Gonda.

0: Vous venez d'écouter un nouvel extrait de l'album de la semaine I Can't Ever Leave You de Jalen Gonda. Et on retrouve à présent la chronique scientifique Rift qui vous parle du grand rift est africain.
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4: Bonjour, je m'appelle Pascal Tarit, je suis professeur des universités à Brest, géophysicien, et je travaille depuis de nombreuses années dans le rift est africain. La géophysique, qui est donc ma spécialité, consiste à utiliser des méthodes de la physique pour comprendre et imager la géologie, mais elle couvre beaucoup de domaines, le plus connu étant le domaine de la sismologie, c'est-à-dire l'étude des tremblements de terre et la propagation des ondes pour obtenir des images du sous-sol. Pour ma part, ma spécialité est plus obscure et peut-être même un peu magique. En effet, j'utilise l'électromagnétisme de la Terre comme méthode physique d'imagerie du sous-sol. Cet électromagnétisme résulte de l'interaction de l'énergie solaire que nous recevons et du champ magnétique terrestre. Un processus appelé induction se met en place et les courants électriques circulent dans le sol entre quelques dizaines de mètres et plusieurs dizaines de kilomètres, voire plus sur le type d'interaction que l'on étudie entre le soleil et le champ magnétique. Ces courants électriques, qu'on appelle des courants induits, circulent dans la Terre avec des intensités variables, suivant que les roches sont électriquement conductrices ou non. Ainsi, par exemple, des roches fondues sont très conductrices, tandis que la roche avant fusion est très peu conductrice. On dit qu'elle est électriquement résistante. Donc cette méthode, qui utilise tous ces mécanismes, s'appelle la magnétotellurique, et en est en effet très performante dans le domaine volcanique, d'où l'intérêt pour le rift africain. Pendant de nombreuses années, depuis les années 1998 à peu près, j'ai parcouru le rift africain de Djibouti, au Rwanda, en passant par le Kenya, l'Éthiopie, la Tanzanie, sur différents projets, tant académiques qu'industriels. Sur le plan de la recherche, j'ai toujours été intéressé à essayer d'apporter des informations sur la fusion dans la Terre, sur l'origine dans le manteau terrestre, sa migration vers la surface et les implications géodynamiques de cette fusion. Alors mon intérêt au départ, en fait, n'était pas vraiment dans le rift, mais était plutôt en mer, sur les dorsales océaniques, ces longues chaînes de volcans au centre des océans où se créent les plaques, et où je peux appliquer la méthode magnétotellurique dont j'ai parlé précédemment, mais à partir de navires océanographiques. Mais en fait, les mesures en mer, c'est toujours très compliqué, c'est très cher, elles sont peu nombreuses, et donc du coup, je me suis rapproché du rift africain parce que c'est ce qui se rapproche le plus d'une dorsale océanique, et on peut y faire beaucoup plus de travaux qu'à partir d'un navire océanographique. Ainsi, par exemple, à Djibouti, dans la région appelée Assal, on a vraiment l'impression de marcher par endroits sur le plancher océanique des dorsales. Alors ça, c'est mon domaine de recherche. Parallèlement à ces travaux de recherche fondamentaux, il m'a semblé que nous pouvions faire plus pour les pays du Rift en utilisant nos compétences et méthodes dans des domaines impactant directement la vie des populations, principalement dans le domaine de l'énergie, mais toujours en utilisant nos technologies. Alors, au début, il s'agit de contribuer, bien sûr, à la localisation de ressources en énergie fossile dans des régions peu accessibles pour déclarer l'exploration classique, comme par exemple au Turkana, au Nord Kenya, ou dans la vallée de Lomo, au sud de l'Éthiopie. Très vite est apparu le besoin de laisser les énergies fossiles pour une ressource en fait omniprésente le long du rift africain, mais encore très mal évaluée et pour laquelle la magnétotellurique est particulièrement efficace. Je veux parler de la géothermie. En effet, en région volcanique, comme le rift africain, les sources magmatiques chauffent l'eau météorique qui s'écoule le long des failles. Cette eau, en remontant, transforme les roches volcaniques en argile imperméable et finit par constituer un couvercle entre plusieurs centaines de mètres et quelques kilomètres d'épaisseur, sous lequel l'eau chaude ou la vapeur, puisque la température peut dépasser 200 degrés, va se stocker. Le Kenya, par exemple, dans le rift africain, l'un des pays dans le monde qui utilise la géothermie pour la plus grande majorité de sa production d'électricité. Dans le reste du rift, cette activité reste encore très faible. Alors pourquoi la magnétotellurique est-elle si populaire en exploration géothermique? Eh bien en fait, le couvercle d'argile est extrêmement conducteur et peut être aisément détecté et cartographié par cette méthode. Alors trouver une ressource géothermique exploitée l'exploiter pour produire de l'électricité dans le réseau mondial est une bonne chose, mais il ne résout pas certains des problèmes majeurs des pays du Rift, l'isolement, la pauvreté, le manque d'eau et bien sûr d'électricité, et parfois l'inaccessibilité pour une grande partie de la population. Or, l'Est africain est si actif que dans de nombreuses régions, l'eau et la vapeur à très haute température remontent le long de fissures et peuvent être captées à quelques centaines de mètres de profondeur, ou moins, pour produire de l'eau et de l'électricité. C'est pourquoi, ces dernières années, je suis partenaire d'un projet européen qui s'appelle Geothermal Village, ou en français village géothermique, dont l'objectif est de détecter, imager et capter l'énergie géothermique localement pour une communauté isolée. Le projet Village Géothermique comprend plusieurs pays européens et plusieurs pays du Rift. La méthodologie est en cours de développement dans 4 régions isolées de la République de Djibouti, le Kenya, de l'Éthiopie et du Rwanda, et nous l'espérons, sera reproduite dans nombreuses autres régions de tous les pays du Rift africain.
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0: C'était la chronique scientifique Rift qui vous parlait du Grand Rift Est africain. Et avant de recevoir nos invités de l'auberge espagnole, on fait une courte pause musicale et on commence avec Chop Suey d'Attila et les 1, une reprise de System of a Down.

0: Vous écoutiez à l'instant Freedom No Go Die de The Soul Jazz Orchestra. Et on accueille à présent nos invités de l'Auberge Espagnole. Et comme précisé hier, pendant toute la semaine, vous retrouverez des interviews consacrées au festival des fanfares. Et aujourd'hui, on accueille Nahuel, Benjamin et Pierrick, membres de la foule fanfare.
1: La 29e édition du Festival des Fanfares de Montpellier s'installe, comme chaque année, sur Divergence. Vous pourrez retrouver du lundi au vendredi des interviews de l'organisation, des fanfarons et même des bénévoles. Et aujourd'hui, sur Divergence, j'ai le plaisir de recevoir la foule fanfare. Bonjour.
2: Bonjour. Bonjour.
1: Alors, à mon micro, nous avons Nahuel, Benjamin et Pierrick. Alors, on va commencer avec vous, Pierrick. C'est quoi l'histoire de cette fanfare? Qui va jouer au Festival des Fanfares cette année, qui est un petit peu le Graal quand même pour une fanfare?
2: Oui, carrément. Une fanfare montpelliéraine, en tout cas, ça c'est sûr. C'est exactement l'objectif de la création de cette fanfare.
1: Ouais.
2: En fait, on est parti d'un constat, c'est que les fanfares issues des écoles, ce qui était la tradition des fanfares étudiantes avant, disparaissait de plus en plus.
1: C'est lié à quoi cette disparition? C'est un attrait ou une méconnaissance?
2: Je pense que déjà la pratique instrumentale a un petit peu baissé, l'avènement de la musique qu'on écoute sur plein de supports a fait que on pratique un peu moins. Et les deux dernières fanfares qui sont montées dans des écoles à Montpellier, c'était dans l'école d'agronomie.
1: Ouais.
2: L'avant-dernière, c'est la fanfare Bakchich, qui est une des cofondatrices du festival et qui existe depuis plus de 40 ans.
1: Oui.
2: Et la dernière, c'est la Coco Fanfare, qui a maintenant au moins une quinzaine d'années.
1: Oui, qui a sorti un EP il y a quelques années d'ailleurs.
2: C'est ça. Et donc, on s'est dit, on a discuté avec le CROUS qui propose des ateliers artistiques, théâtre, danse, etc.
1: Ouais.
2: Ça serait bien de pouvoir proposer à tous les étudiants de se retrouver dans une fanfare. Et donc, du coup, on a proposé la Foule Fanfare, qui à la base est donc un atelier pédagogique du CROUS, qui dure sur l'année scolaire, grosso modo début octobre à fin mai, scolaire étudiante. Et puis, par extension, parce qu'il n'y a que les étudiants qui peuvent intégrer cette fanfare, avec pour but ultime d'aller en festival en fin d'année. Les anciens, une fois qu'ils ne sont plus étudiants, ne pouvaient plus rester dans cet atelier, mais ils avaient très envie d'y rester, donc on a une fanfare qui déborde cet atelier. Donc pendant l'année,
1: c'est familial, la fanfare, il faut le dire.
2: Ah oui, familial, amical surtout, et puis dès qu'on fait un festival, en fait, on tombe amoureux de l'énergie, et souvent tout le monde veut y retourner.
1: Je me tourne vers vous, Nahuel et Benjamin. À quel moment on est étudiant, puis on se dit « Ah tiens, le CROUS sort cet atelier, allez, j'y vais ».
3: Alors pour moi, en fait, c'était assez compliqué de me rendre compte qu'il y avait une fanfare à Montpellier pour les étudiants, parce que je suis élève à l'école d'archi, et en fait, à l'école d'archi, on avait notre propre petite association de musique dans laquelle on faisait principalement des trucs un peu pop, etc. Sauf que moi, je fais de la flûte traversière, et j'avoue que je peux faire de la musique avec une backtrack, mais on s'ennuie un peu. Et en fait, moi, depuis je pense mes 11 ans, je crois, je faisais partie d'une harmonie fanfare. Alors, pas du tout le même style que la fanfare un peu plus type Beaux-Arts qu'on a à la foule. Mais en tout cas, moi, je me suis dit, j'ai envie de retrouver ce son, cette ambiance un peu familiale, amicale, où on est tous ensemble et on crée un truc qui nous fait vraiment plaisir. Et du coup, je me suis dit, je vais regarder. Et en fait, en cherchant sur Internet, je me suis rendu compte, mais en fait, ça existe. Et du coup, j'avais eu l'occasion de voir un peu certains enregistrements qui peuvent être sur YouTube ou quoi, des années précédentes. Et je me suis dit, allez, je me lance. J'étais un peu stressée parce qu'il faut quand même se dire, OK, on y va à la première répète et on voit ce que ça donne. Mais au final, ça a grave cliqué. Et du coup, maintenant, je suis trop contente. Et ça fait vraiment plusieurs années que j'en profite.
1: Et vous, Benjamin?
4: Moi, je suis arrivé à Montpellier il y a 2 ans à peu près, exactement. Et donc, au début, j'avais pas de cercle social du tout. J'ai rejoint un orchestre étudiant avec qui ça s'est très bien passé, ça se passe toujours très bien. Et au milieu de l'année scolaire, j'ai entendu parler d'une certaine fanfare qui avait besoin de clarinette, et j'avais commencé du coup la clarinette cet été même.
1: D'accord.
4: Et donc, je me suis dit, c'est l'occasion d'en faire, peut-être essayer de commencer l'instrument. Et ce qui est génial aussi avec la foule, c'est que on a la possibilité d'apprendre, on n'a pas de niveau à avoir vraiment.
1: Ouais.
4: Et donc j'ai pu commencer, j'ai pu apprendre, j'ai pu avoir une amie qui m'a appris un peu à lire les partitions, les choses comme ça.
1: Ouais.
4: Donc même en partant vraiment de rien, on peut quand même faire partie de la fanfare. Quoi.
1: C'est ça qui est intéressant dans la fanfare, on peut dire, c'est qu'il y a des musiciens avertis, puis des musiciens un peu débutants, et tout ça se mélange et ça donne...
2: Ben, ça c'est l'équilibre qu'on cherche à avoir, donc il faut faire très attention aux arrangements qu'on propose, voilà, pour pouvoir inclure tout le monde. Après, c'est vrai que nous, la plupart des étudiants quand même qui rejoignent l'atelier, souvent le profil, c'est pas mal d'études de leur instrument dans la jeunesse.
1: Ouais.
2: Et puis, entrée lycée, carrette, parce que priorité,
1: conservatoire,
2: les études. Et puis souvent, au bout de 2-3 ans de fac, ça y est, ils ont trouvé leur équilibre dans les études, dans la ville, tout ça. Ça les démange de reprendre, et la fanfare, c'est une super porte d'entrée pour ça, quoi.
1: Ouais. Alors, on va parler de cette... Il y a combien de fanfarons dans cette fanfare, d'ailleurs ? Alors, pendant l'atelier et hors atelier
2: Alors, on va dire, en cours d'année, dans l'atelier, généralement, on est un peu plus d'une quinzaine.
1: Ouais.
2: Et on est deux musiciens professionnels à encadrer ça. Donc moi-même, ouais. Pierrick, et puis Jérémy, Champagne. Et puis, après, quand les anciens nous rejoignent, ça peut aller entre 25 et 30. C'est assez rare qu'on arrive à 30, ça nous arrive une ou deux fois, mais généralement, on est bien 20-25 quand même.
1: Ouais, ça fait du gros setup.
2: Voilà. Et nous, dans notre fanfare, on a une particularité aussi, c'est qu'on a des flûtes et des clarinettes, et qu'on s'est vraiment attelé dans tous nos arrangements à leur laisser de la place. Et même là, c'est pas vraiment évident de bien les entendre, mais quand même, je pense que voilà. Souvent, les autres fanfares nous regardent en disant « Waouh, mais vous avez des flûtes
1: !»
2: Et on les entend, ou des clarinettes, on les entend.
1: Il y a des problèmes de puissance sonore de l'instrument.
2: Oui, d'équilibre, entre les percussions, les gros cuivres. Ça marche bien.
1: Ouais. Voilà. Et puis là, on n'est pas sonorisé, il n'y a pas d'enceinte qui diffuse, justement, l'équilibre est très important.
2: C'est ça, donc dans les arrangements, et puis aussi dans la disposition spatiale, on ne met pas les flûtes derrière les caisses claires, voilà, on les met en avant.
1: Et oui, comme dans un orchestre.
2: C'est ça.
1: Le répertoire de la Full Fanfare, c'est quoi ? Je me tourne vers vous.
3: C'est très, très mixte, on va dire. Ça reste des musiques qui sont très énergiques, plutôt. Mmh. Enfin, en tout cas, un truc un peu bonne vibe, etc. Mais après, on va quand même à des extrêmes, c'est-à-dire un morceau qu'on a eu assez récemment, l'année dernière, c'est... un arrangement de en bande organisée et à la fois de Jules, bien sûr, de très organisé en réalité à la fois on fait aussi du Zao de Sagazon avec la Symphonie des Éclairs, donc on est vraiment sur deux bouts, et après on rajoute un peu de disco, on fait Rivers of Babylon de Bonnem, et on fait un super medley qui a été arrangé par Ben notamment, qui est Les Démons de la Soupe, parce que c'est un medley entre Les Démons de Minuit et La Soupe aux Choux. Et il y a aussi d'autres petits thèmes cachés.
1: Comment ça se passe, le choix des titres dans une fanfare comme la vôtre ?
2: Alors ça, c'est un peu particulier, parce que comme on est un atelier, l'idée, c'est aussi de proposer des entrées musicales en plein style.
1: Ouais.
2: Donc, alors, je vais pas parler des titres, mais en plus de ce qu'a exposé Nawel, on joue des morceaux un peu latins, on joue des morceaux vraiment un peu funk, on joue des morceaux. Donc, on essaie de choisir les titres pour leur faire tester plein de styles, des morceaux des pays Balkans, pour élargir au maximum le panorama et la pratique. Et puis, dans le cadre des fanfares Beaux-Arts, c'est quand même souvent quelque chose qui définit les fanfares Beaux-Arts, c'est d'avoir un répertoire large comme ça. Et après, dans le choix des morceaux, on en parle aussi avec les étudiants. Et là, il y a tout un équilibre. C'est-à-dire qu'un morceau qui est super à la radio, en fanfare, il peut devenir complètement nul. Et tout à l'inverse, un morceau qui est complètement nul peut devenir super en fanfare. Donc ça va dépendre de comment on l'arrange, et puis comme on a des flûtes, des clarinettes, on chante aussi sur pas mal de morceaux. Donc c'est vraiment compliqué, c'est du cas par cas. Voilà, il y a pas de recette
1: en fonction de comment ça se passe quand vous testez, en fait.
2: C'est ça, il y a pas de recette magique. Par exemple, le en bande organisée de Jules, on était à la feria de Vic Fezensac, et puis moi, Jules, c'est pas à la base ma tasse de thé, quoi. Et puis on passe devant une bodega où il y a en bande organisée, et là il y a toute la fanfare qui s'arrête et ils chantent tous les couplets par cœur. Et là, quand on se rend compte que tout le monde connaît une chanson, on peut pas passer à côté.
1: Oui.
2: Donc on se dit, allez, on va en faire quelque chose, mais on a réécrit des paroles pour nous, et puis surtout en faire un morceau de fanfare, c'est pas évident.
1: Quel type de fanfare vous êtes? Vous êtes une fanfare déjantée? Vous êtes costumée? Vous vous déplacez? Comment ça se passe?
4: Alors, on est costumé, on a un costume de la fanfare officielle du Crous, qui est une combinaison toute rouge.
1: Ouais.
4: Et donc, on nous dit souvent « Ah, vous êtes la Casa de Papel !» on a souvent les mêmes remarques là-dessus. Mais sinon, en général, on a un dress code à trois couleurs, donc rouge, noir et blanc, qui peut être comment dire, plus ou moins respecté. Et ça peut mettre plus ou moins hors de ses gonds, Pierrick. et sinon, en termes d'esthétique de morceaux et de répertoire, on peut vraiment avoir des moments posés, solennels, où on est dans le moment plutôt silencieux. Ou alors des moments où juste on peut bourriner un peu, sortir des morceaux forts et rapides et mettre l'ambiance. Quoi.
1: On pourra vous retrouver vers quelle heure au Festival des Fanfares? Donc il y avait bien sûr la présentation la fameuse présentation des Fanfares au Beaux-Arts.
2: C'est ça.
1: Et après, on se dispatche et on vous retrouvera où?
2: Alors déjà avant la présentation, je vais faire dans l'ordre du festival. Déjà, on ira boire un coup au Before du Before le mercredi.
1: Ouais.
2: Puis au Before du jeudi. Ça, c'est des trucs un peu off, mais que les gens peuvent aller voir sur la place des Beaux-Arts et il se passera déjà des choses. Le vendredi soir, nous, on sera à la nouvelle mairie à Port-Marianne. Mm-hmm. Voilà. Et puis le samedi, ça va être un peu particulier pour nous parce que c'est la première année que le Festival des Fanfares va faire un partenariat avec le conservatoire.
1: D'accord.
2: De la ville. Et c'est la journée porte ouverte au conservatoire. Et le conservatoire a une politique pour aller un peu plus vers les musiques amateurs maintenant. Mmh. Et donc, nous, on va aller jouer dans un café très tôt le matin. Mais à 11h le samedi, on va jouer sur le parvis du conservatoire avec plein d'élèves du conservatoire à qui on a donné nos arrangements, qui vont pouvoir venir jouer avec la fanfare et essayer de la fanfare. Après, évidemment, la présentation des fanfares, je crois que nous, on est autour de 17h. Mais là, la présentation des fanfares, il faut voir toutes les fanfares. Donc, venez à la présentation de toutes les fanfares. Et le soir, on va jouer en début de soirée, place Krasuki, si je ne dis pas de bêtises.
4: C'est à Boutonnet.
2: Voilà. Et en fin de soirée, on est rue Lunaret, très proche du quai du Verdanson. Ouais. Voilà, on sera vraiment en plein milieu du public. Et puis après, et puis voilà.
1: C'est quand même fantastique, ça. Je reviens sur ce que vous venez de nous dire, ce mélange-là de participer avec le conservatoire dans ce magnifique écrin tout neuf et avec des musiciens qui tendent à se professionnaliser ou pas, de mélanger tout ça, c'est top quand même.
4: Y a plusieurs répétitions qui vont être prévues avec les élèves et avec du coup les amis avec qui on va organiser ces répétitions avec les élèves du conservatoire. On sait pas encore comment ça va se passer. On espère que ça va bien se passer.
1: Ouais.
4: Mais en général, organiser quelque chose avec des enfants qui peuvent. Qui on sait pas trop si, comment ils ont été invités à faire cet atelier. On verra comment ça se passe. Mais ça risque d'être super chouette.
1: Ça peut donner quelque chose.
2: Oui, et puis c'est quand même chouette que le conservatoire sollicite le festival pour ça. Ça tombe bien. Et puis, ils ont une vraie politique, le directeur Patrick Pouget, d'ouverture vers la musique amateur. Il y a maintenant des cursus aussi qui sont orientés là-dedans, parce que la grosse problématique des conservatoires, c'est à la fois d'être une école d'élite et en même temps de pouvoir être une école publique et de pouvoir rassembler beaucoup de monde. Donc ça, c'est pas évident. Et puis moi, à titre personnel, ça me fait tout bizarre parce que mes grands-parents habitaient en face du conservatoire. Ma sœur est née dans le conservatoire.
1: C'était encore un commissariat de police à l'école.
2: Avant le commissariat, c'était une maternité. Donc ma sœur, elle est née dedans.
1: D'accord.
2: Le commissariat de police, je crois que j'y suis allé me plaindre d'un vol de vélo quand je devais être étudiant moi aussi. Donc voilà. Donc moi, à titre personnel, j'ai mon petit qui est au conservatoire et qui est à l'école en face.
1: D'accord.
2: Mon neveu qui était à la crèche, qui est au conservatoire. Enfin voilà.
1: Donc, moi, tout est lié.
2: Tout est lié. Voilà. Et puis conservatoire, j'y ai fait mes études aussi. Donc,
1: d'accord. Ok. Donc on connaît.
2: Ouais, là, je
1: connais. Alors le Festival des Fanfares, y a pas que ça dans votre agenda. J'ai vu que vous tourniez pas mal. C'est quoi les dates à venir?
3: À venir.
2: Alors dans les dates à venir, il y a plusieurs choses. Alors on nous sollicite un peu toute l'année.
1: Ouais.
2: Donc tout n'est pas forcément acté et signé devant nous, on va dire. Mais déjà il y a le Festival des Fanfares. Pas plus tard qu'hier, on a fait la sortie des ateliers au Trioletto avec l'atelier funk et la chorale des ateliers du Crous. Le week-end dernier, on jouait à Marguerite et puis on a fait un set sauvage à la Feria de Nîmes parce que c'est juste à côté.
1: Ouais.
2: On va potentiellement aller accompagner, ça c'est pas encore réglé, mais une association qui fait de la distribution alimentaire pour les étudiants.
1: Ouais.
2: On a aussi un mariage, des gens qui nous ont vus et qui nous ont dit non mais c'est vous qu'on veut absolument, et d'ailleurs ils seront là au festival pour venir nous soutenir. Voilà, donc on a plein de sollicitations un peu comme ça, et puis surtout on a une copine de la fanfare, Héloïse, qui passe son examen de fin d'études aux Beaux-Arts,
1: ouais.
2: Et qui a prévu de s'appuyer sur la fanfare pour un happening.
1: D'accord.
2: Dans ce cadre-là. Donc ça, voilà, ça c'est les prochaines choses qui arrivent.
1: C'est un agenda de sportif de haut niveau, presque, quoi.
2: Et encore, là, ça va. Pendant l'année, des fois, ça peut être même un peu plus... un peu plus soutenu. On a joué pour des événements sportifs, on a joué pour l'épreuve européenne des championnats de tennis de table.
1: Ouais.
2: Voilà.
3: C'est mondial. Hein.
2: Pardon. L'épreuve mondiale de tennis de table. On joue au musée Fabre, on fait des inaugurations, on participe à pas mal de choses de la vie de la ville,
1: ouais.
2: Parce que on est les étudiants de la ville. Voilà, aussi des fêtes, beaucoup de fêtes.
3: Et puis des événements à Paul Valéry aussi, à l'université, à la rentrée, on fait aussi souvent les fêtes de rentrée des CROUS, enfin des résidences étudiantes, où voilà, il y a un petit buffet, et puis nous on fait un peu de musique pendant une demi-heure, une heure pour un peu accueillir les nouveaux élèves, et puis on fait aussi pendant les journées associatives du coup à Paul Valéry, des choses comme ça. Donc c'est intéressant parce que c'est aussi un peu nos moments de visibilité parce que, moi je disais, je m'en suis rendu compte que la fanfare existait parce que, en fait, je cherchais à faire de la fanfare et je me suis dit, ok, je vais trouver ça. Mais je pense qu'il y a aussi un certain nombre d'étudiants qui ne se rendent pas forcément compte. Ils ont fait de la musique quand ils étaient jeunes ou ils en ont fait jusqu'à leur bac et ils se sont dit, bon, les études sup, j'arrête. Et en fait, on se rend compte qu'il y a ce type d'atelier qui existe et on se dit en fait c'est ouais ok c'est le moment de peut-être pas arrêter et de se caler ça donc voilà puis oui, on espère
2: on recrute toute l'année donc à chaque
1: c'est ce que j'allais vous demander il y a ça. Des temps de recrutement début d'année
2: il y a une petite rencontre qui est début octobre pour les étudiants qui nous ont repérés sur les réseaux grâce au CROUS qui communique sur ça à la rentrée, mais en fait chacune de nos sorties, on explique qu'on est une fanfare étudiante qui est ouverte à tous les étudiants gratuitement,
1: ouais.
2: Et donc ça arrive effectivement que certains ont le déclic en nous voyant en se disant ah mais c'est vrai quand même j'ai fait du sax quand j'étais jeune, ouais. Ah une fanfare ça serait cool pendant mes études et qui viennent nous parler un peu à la fin du set et donc on compte sur le festival de fanfare aussi pour ça,
1: ouais.
2: Voilà, donc on est une fanfare qui est ouverte et on recrute tout le temps, voilà.
1: Où est-ce qu'on vous retrouve sur les internets? J'imagine un Facebook.
2: Alors, c'est le service culturel du CROUS,
1: ouais.
2: Donc c'est sur Insta, sur Facebook, service culturel,
1: ouais.
2: CROUS, et là on trouve toutes les infos.
1: Ok, voilà. On tape full fanfare. Et
2: full fanfare, ouais, Google, full, ça s'écrit F-U-2-L, et fanfare,
1: et fanfare,
2: fanfare, fanfare, ouais, un jeu de mots incroyable, la full fanfare.
1: En tout cas, Nawel, Benjamin et Pierrick, on vous souhaite vraiment de réussir cette 29e édition du Festival des Fanfares, qui en plus cette année a une affiche encore... déjanté, comme tous les ans.
4: Une affiche avec laquelle on n'est pas forcément très d'accord, parce qu'elle est générée par IA, mais bon, on aurait dû faire notre propre affiche et la renvoyer.
2: C'est exactement ça, si tu avais fait ta propre affiche, tu pourrais te plaindre.
4: Sans vouloir qu'à nous-mêmes.
1: En tout cas, on vous remercie d'être passé par les studios de Divergence.
2: Avec grand plaisir,
3: avec
2: merci
3: plaisir.
2: Beaucoup.
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0: C'était Nawel, Benjamin et Pierrick de la foule fanfare au micro de Bruno Bertrand. Et il est maintenant l'heure de retrouver la chronique Brin de conscience par Sophie Laffray.
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16: 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C'est parti pour 6 minutes de brin de conscience. Bon. Nous avons exploré comment les émotions qui nous sont désagréables nous renseignent sur nos besoins profonds, qui n'aspirent qu'à être comblés. Nous avons vu comment identifier ces émotions en restant bien focalisés sur les sensations corporelles pour ne pas se raconter ces fameuses histoires qui n'en finissent pas de maintenir ou d'aggraver la situation désagréable. Puis nous avons vu comment mener l'enquête pour nommer le besoin qui veut être vu et entendu. Et ensuite, comme on dit, il n'y a plus qu'à. Il n'y a plus qu'à trouver le ou les moyens de satisfaire ce besoin important pour nous. Et là, nous avons à nouveau plusieurs options. Tant mieux car, comme en permaculture, pour qu'un jardin soit autonome, par exemple, il est bon de penser que pour chaque besoin clairement identifié, on doit prévoir au moins 3 ressources. Et c'est exactement pareil avec nos besoins personnels. Si l'on n'a qu'une seule ressource en tête, le jour où cette ressource n'est pas ou plus disponible, c'est la crise assurée. L'émotion désagréable revient pour porter à nouveau le même message encore et encore. Donc ici, une règle à retenir. Un besoin identifié, 3 ressources à mobiliser. Et pour cela, nous avons différentes options. D'abord, je peux mobiliser ce que je sais déjà faire et qui est à ma disposition. C'est l'option la plus simple, la plus rapide et la plus accessible. Si j'ai par exemple identifié que j'ai besoin de me détendre après une journée stressante et que je sais déjà que faire une balade en forêt m'apaise, hop, j'y vais. Autre scénario, si j'ai besoin de me sentir connecté aux autres et que j'ai l'habitude d'envoyer un message à un ami pour proposer un café, parfait, je le fais. L'idée ici est d'exploiter ce qui est déjà dans ma boîte à outils personnelle, à ma disposition. Ça me demande peu ou pas d'efforts particuliers, juste de la présence d'esprit pour activer ce qui fonctionne déjà pour moi. Ensuite, deuxième option, il y a ce que je ne sais pas encore faire ou ce qui n'est pas encore disponible mais que je peux cultiver progressivement. C'est l'idée de planter une graine. La graine d'une nouvelle routine, instaurer une nouvelle habitude, tester un nouvel outil, développer une nouvelle ressource. Si j'identifie que j'ai besoin de calme, mais que je n'ai pas encore de pratique qui m'aide vraiment, pourquoi ne pas essayer la méditation, la respiration consciente, ou même un rituel simple comme allumer une bougie et prendre un temps en silence le soir. Si j'ai besoin de reconnaissance et que je réalise que j'attends toujours des autres qu'ils me la donnent, je peux peut-être commencer un journal de gratitude pour cultiver moi-même cette reconnaissance envers ce que je fais et ce que je suis. Planter une graine, c'est accepter de ne pas avoir une solution immédiate, mais de mettre en place quelque chose qui, à terme, pourra nourrir mon besoin de manière autonome. Enfin, troisième option, il y a les besoins que je ne peux pas ou pense ne pas pouvoir satisfaire seul et pour lesquels je vais devoir faire une demande à quelqu'un, solliciter sa contribution pour m'aider à le satisfaire. Mais une demande, pour qu'elle ait toutes ses chances d'être bien reçue et exaucée, doit répondre à 3 critères essentiels. Elle doit être claire, compréhensible. Elle doit être accessible. Et elle doit être réalisable. Par exemple, si je dis à mon ou ma partenaire « j'ai besoin que tu sois plus attentionné », il ou elle risque de ne pas comprendre concrètement ce que j'attends. Si en revanche, je formule clairement « j'aimerais que ce soir on prenne 15 minutes ensemble, sans téléphone, pour discuter de notre journée », alors ma demande est claire, non équivoque. Ensuite, une demande doit être accessible. Imaginons que nous avons identifié notre besoin de contact physique, de toucher bienveillant ou d'attention. Demander un câlin à quelqu'un qui est à l'autre bout du monde, ou bien demander à un ami en plein burn-out de nous écouter pendant des heures, ça risque d'être compromis. Et nous risquons de sombrer à nouveau dans un déluge émotionnel. Mieux vaut alors vérifier que notre demande est adaptée à la réalité de l'autre, pour maximiser les chances d'être entendu. Ou alors, il faudra trouver un interlocuteur plus approprié. Enfin, une demande se doit d'être réalisable. Si je demande à mon patron de doubler mon salaire du jour au lendemain, il y a peu de chances que je sois exaucé. Par contre, discuter avec lui de perspectives d'évolution salariale, c'est peut-être autre chose. Parfois, Même en ayant pris ces trois précautions, ma demande peut ne pas être satisfaite. C'est alors aussi une information précieuse. Peut-être que je dois chercher une autre personne ressource, ou bien que mon besoin est à revisiter, ou bien encore qu'un compromis peut être trouvé pour que tout le monde s'y retrouve. Alors pour résumer, combler un besoin, c'est soit activer une ressource déjà disponible, soit créer une nouvelle ressource, soit demander la contribution de quelqu'un. Et de là, se mettre en action trois fois plutôt qu'une pour éviter les déconvenues. Il n'y a plus qu'à. À bientôt.
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0: Et c'est ainsi qu'un soir est née la radio, en effet. 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
2: C'était la chronique Brin de conscience par Sophie Laffray. Et il est presque 18h et donc l'heure pour moi de vous quitter. L'Auberge Espagnole, c'est fini pour aujourd'hui, mais restez avec nous. Vous retrouverez Terrain Vague à 18h, Grammaire Fantôme à 18h30 et Onde d'Afrique à 19h. On se quitte en fanfare avec Fortune of a War d'Attila et Léon. Passez une belle fin de journée sur Divergence FM.

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7: Bonjour à tous, bienvenue dans ce nouvel épisode de Terrain Vague. Aujourd'hui, j'ai la chance de recevoir l'artiste L'Atlas, dont j'aime beaucoup le travail, donc ça c'est plutôt cool. Bonjour Julie.
8: Salut.
7: Bienvenue dans Terrain Vague. Je profite en fait du passage de L'Atlas dans l'atelier de Franck Noto, en résidence pendant une semaine, à l'occasion d'une exposition dont tu vas nous parler. Pour faire ce nouvel épisode avec toi. Justement, avant d'aborder un petit peu ton parcours, ta carrière, qu'est-ce que tu fais dans cette résidence? Qu'est-ce que tu es venu faire ici?
8: Je suis venu voir Franck Noto.
7: Ouais.
8: Parce qu'on est en train de réaliser une exposition à quatre mains pour Add Down, qui va avoir lieu le 12 février 2026. Et d'habitude, on avait déjà fait ça une fois, et d'habitude, on travaillait chacun dans notre atelier.
7: Ouais.
8: Et on s'envoyait les pièces et on bossait chacun de notre côté, quoi. Et c'est vrai que là, vu son nouvel atelier, et puis c'est quand même plus pratique, on échange plus, on peut aller plus loin dans les techniques en bossant ensemble qu'en bossant chacun de notre côté.
7: Okay. Voilà. C'est ce que vous aviez fait pour l'expo chez Arcane, du coup, vous étiez envoyé les œuvres.
8: Tout à fait, lui avait fait la première passe, tout son travail d'abord, et ensuite il nous avait envoyé, moi j'avais. Voilà, mais là, ça permet, par exemple, c'est comme un jeu où quelqu'un commence et l'autre finit, mais là, le fait d'être ensemble, ça fait que lui peut aussi faire une troisième couche. Par exemple, sur les petites qui sont là, d'habitude, ce serait moi qui les aurais peintes juste à la bombe en aplat. Ouais. Et là, c'est lui qui revient avec ses dégradés en dernier. Okay. Donc, voilà, c'est un cadavre exquis.
7: Ouais.
8: Mais voilà, c'est bien parce que on peut, soit c'est lui qui commence, soit c'est moi, mais le fait d'être ensemble, ça a plus de souplesse pour le processus de création. Quoi.
7: Et ça vous permet d'explorer aussi d'autres.
8: Oui, on est en train. On n'avait pas fait l'autre fois de ce système de transparence, ni le système que ce soit lui qui peigne avec ses dégradés à l'intérieur de la lettre. Mm-hmm. Bon, voilà, à chaque fois, on explore une nouvelle série.
7: Bon, du coup, j'en profite pour donner rendez-vous aux gens qui nous écoutent à la galerie Add Down, qui est rue du Plan de l'Olivier, si je ne me trompe pas, en plein centre-ville de Montpellier, pour voir l'expo. Du coup, comme j'ai l'habitude de faire avec les artistes que je reçois, j'aimerais bien en savoir plus sur ton parcours, comment tu es arrivé là où tu es aujourd'hui. Bon, j'ai jeté un petit coup d'œil à ta biographie, mais si tu peux nous dire, est-ce que, comme beaucoup d'artistes de ce milieu, tu viens toi aussi du graffiti?
8: Oui.
7: Et comment tu as fait la transition vers ce que tu fais aujourd'hui?
8: Oui, je viens du graffiti, mais même un peu plus en amont, dans mon histoire, avant même la rencontre avec le graffiti. Mon grand-père paternel, qui lui était libraire et éditeur de livres d'art. Son meilleur ami, c'était Jean Cortot. Et Jean Cortot, c'est un des premiers peintres à avoir intégré la lettre dans la peinture. Si bien quand j'étais petit et que j'allais chez lui dans sa maison, c'était rempli de Cortot. Et il y avait déjà un peu cette sorte de proto-écriture. C'était pas tout à fait lisible, mais un peu dans la continuité de l'écriture automatique ou du lettrisme, des gens comme Henri Michaud, ou de Gotex, enfin moins de Gotex. Mais voilà, donc déjà petit, j'avais été impressionné par ces toiles-là. Et puis, évidemment, donc moi je suis né en 78, donc quand j'avais 12-13 ans, c'était le début des années 90, donc l'arrivée du hip-hop français, le début du hip-hop français à Paris, enfin en France, c'était vraiment l'année où IAM, NTM et Solar ont sorti leur premier album, donc en 91. Là, j'avais 13 ans, et donc c'était vraiment l'explosion du graffiti à Paris, quoi, tu vois. Voilà. Et il y avait cette continuité, ce que je retrouvais, quoi, ce
7: travail de la lettre.
8: Le travail de la lettre et même du signe, quoi, parce qu'évidemment, nous, il y a ce truc de la lettre, du lisible. Mais comme vous avez pu voir dans mon boulot, maintenant, ça devient illisible, donc c'est entre la lettre et le signe, quoi, voilà. Donc, ces choses-là m'avaient déjà imprégné inconsciemment par ce que je voyais dans ma famille, chez mon grand-père plus spécifiquement. Et ensuite, voilà, de retrouver ça dans la rue. Après, ta question, c'est comment
7: comment tu as opéré. Comment, à un moment donné, tu es passé de la pratique de graffiti à, finalement, à faire ce que tu fais aujourd'hui, mais en passant, j'imagine, par peut-être une transition déjà sur mur de manière vandale ou pas, j'en sais rien, et la pratique en atelier qui aujourd'hui est très prégnante.
8: Ouais, ouais. Alors bah, c'est vrai que moi dans les années 90, bon, pour être tout à fait sincère, j'étais mauvais en dessin pur, pas très bon coloriste. Donc très vite, c'est la calligraphie pure, quoi, le geste pur qui m'a intéressé, vraiment, notamment spécifiquement le noir et blanc. Mm-hmm. Et donc voilà, mais très vite, j'ai dû m'intéresser. C'est vrai que nous, on était déjà la deuxième fournée, j'ai envie de dire, ouais, du graffiti. Il ouais. Y avait déjà bon, John Bando, tous ceux qui avaient déjà 15 ans de plus que nous, ouais, qui étaient déjà des légendes, ouais, à Paris. Donc on arrivait, c'était un peu dur de pouvoir rivaliser avec ces mecs-là qui étaient un peu nos légendes vivantes. Mais, mm-hmm, voilà, mais qui nous avaient légué cette énergie.
7: Bah, qui avait ouvert la porte, quoi.
8: Qui avait ouvert la porte, déroulé le tapis rouge. Non, mais je veux dire, bon, c'est vrai que nous, on n'a pas eu ce truc de la old school, de devoir faire le bélier, quoi.
7: Ouais, ouais, c'est sûr.
8: Mais tout de suite, fallait trouver aussi des moyens, des styles, des discours qui étaient différents, puisque sinon, on allait un peu répéter ce que disait
7: le grand frère. Oui, refaire la même chose, voilà, ouais, bien sûr.
8: Et moi, très vite, je me suis intéressé à la calligraphie pure. Bon, alors, voilà, à la typographie latine, et puis à la calligraphie arabe et puis okay, calligraphie orientale. Et très vite, j'ai pris des cours au début à Paris au comptoir des écritures avec Hassan Massoudi. Et après, je faisais mes études à Toulouse, 98-99, d'histoire de l'art et d'archéologie.
7: Okay.
8: Et au bout de la deuxième année, bon, j'ai arrêté mes études, mais là, je suis parti au Maroc rencontrer un calligraphe avec qui, voilà, qui lui m'a vraiment formé de manière à la calligraphie traditionnelle.
7: Ok.
8: Et ensuite, l'année d'après, je suis parti au Caire rencontrer un calligraphe qui lui travaillait plus sur la calligraphie arabe géométrique, voilà, qui s'appelle Mounir Al-Shahalani, qui est un calligraphe et artiste connu aujourd'hui. Et voilà, c'est en m'imprégnant de ça. Bon, après, je suis parti en Syrie, puis ensuite au Japon et en Chine. Pendant 7 ans, je partais chaque année 3
7: T'as
8: à 6
7: fait
8: mois.
7: Le tour du monde en calligraphie, quoi.
8: Ouais, mais avec des allers-retours. Ouais, c'était ouais, pas d'un seul coup, quoi. Ouais, je ouais, dirais, c'est en l'espace de 7 ans. Je partais chaque année dans un pays. Je restais de 3 à 6 mois.
7: Ok.
8: Et bon, à la fois en voyageant, dans un mode de découvrir le monde, puisque l'Atlas, c'était aussi l'amour des cartes, etc. Mmh. Donc, il y avait s'imprégner de différentes cultures, de différentes zones du monde, mais à chaque fois focus quand même sur la calligraphie, sur okay, la lettre, sur le signe, voilà. Et puis c'est en 2001 que j'ai fait mes premières toiles, où là j'ai commencé à synthétiser tout ça dans ma tête et à ressortir voilà ce qu'on voit aujourd'hui, c'est-à-dire une écriture atlasique, on peut dire entre mm-hmm, guillemets, mais dans le sens universel, c'est-à-dire que je venais puiser donc tous les codes de la calligraphie orientale pour les réinjecter dans la typographie occidentale,
7: ouais,
8: d'où ce truc de l'atlas, quoi, d'une sorte d'unité, quoi, d'espéranto calligraphique.
7: Ouais.
8: Voilà, ça c'était un peu le concept de base. Et après, évidemment, avec cet héritage du graffiti, d'utiliser son nom comme matière première à une œuvre.
7: Oui, parce que finalement, aujourd'hui, on habitue notre œil. Est-ce qu'on peut retrouver les lettres, ouais, l'atlas dans tes toiles, en fait?
8: Ouais, on peut toujours. Mais maintenant, c'est tellement étiré que même ah oui, moi-même, j'ai du mal à les trouver parfois. Non, j'exagère, mais voilà. Aujourd'hui, c'est de toucher l'illisibilité. Mais c'est vrai que j'arrive pas à créer de l'abstraction géométrique pure, mm-hmm, ayant une formation, en fait, de calligraphe, typographe. C'est... Donc, je viens de la lettre. Donc, j'ai besoin de la lettre, même si je l'amène jusqu'à son illisibilité.
7: Ouais.
8: Et du coup, à une sorte de quelque chose que je trouve plus universel que quelque chose oui, qu'on peut lire. Quoi.
7: Parce qu'en plus, du coup, là, je vois là, mais toute la calligraphie que tu as découvert là, notamment Maghreb, Moyen-Orient, etc., on est quand même esthétiquement sur des choses qui sont très rondes,
8: oui,
7: en fait. Et toi, là, tu es sur quelque chose de très anguleux, puisque c'est très droit, c'est carré, quoi.
8: Alors après, j'ai oublié de spécifier qu'il y a un type de calligraphie arabe qui s'appelle le Kufi,
7: okay,
8: K-U-F-I, qui lui est totalement square et qui a été conçu spécialement pour rentrer dans l'architecture.
7: Okay.
8: Donc comme un art ornemental.
7: D'accord.
8: Et j'ai bloqué là-dessus pendant des années, hein, ça peut se voir. Et puis là, bon, il n'y a que ce côté-là, mais c'est vrai que j'ai tout un travail aussi gestuel dans mes fonds. Mm-hmm. Donc là, c'est
7: Franck fou,
8: qui,
7: pour le coup,
8: qui ouais, joue ce rôle là-dessus, mais dans mes séries, j'ai plein de choses où il y a plein de choses gestuelles, plein de... Voilà, de la peinture... aussi calligraphie abstraite, mm-hmm, gestuelle. Et bah, ça, je l'ai emprunt plus quand j'étais au Japon, en Chine, mais okay, sans que ce soit la reproduction d'idéogrammes. C'est plus ce que j'ai tiré, c'est les matériaux comme le papier, comme l'encre, comme et le fait de peindre de manière fluide. Et ça, je le superpose souvent avec, avec ces lettres qui sont, elles, beaucoup plus square.
7: Ok.
8: Voilà.
7: Et justement, là, tu parlais de papier, etc. Ça m'amène à des matériaux. Tu travailles sur de la toile, tu fais des murs aussi de temps en temps. Il y a des... Et je sais que j'ai vu dans un bouquin, et je pense que c'était un livre enfin, que tu as fait, des plaques en marbre.
8: Oui.
7: Qui étaient cassées aussi.
8: Oui.
7: Enfin, tu expérimentes aussi des médiums différents.
8: Oui, oui. Après, bon, c'est vrai que je dirais je fais 80% de ma production... artistique et sur toile, mais j'explore plein d'autres matériaux. Et le marbre, bah, c'était un voyage que j'ai fait en Grèce, à Tinos, où j'étais invité dans un village pour peindre des sols dans une biennale. Et j'ai rencontré un marbrier, j'ai visité des immenses carrières de marbre qui existent depuis 2000 ans. Et j'ai eu comme un flash esthétique là-bas. Et donc avec cette personne, on a choisi des blocs de marbre, ensuite on a tranché, ensuite on a pris des morceaux à l'intérieur, j'ai dessiné et lui les a sculptés. Et j'avais envie aussi certaines, donc je faisais comme des performances dans les vernissages où je les brisais devant les gens. Mmh. Un peu comme ça pour rappeler le vandalisme, et pour faire un pied de nez, parce que souvent nous on était traités de vandalisme, alors que j'ai toujours considéré que j'enrichissais le patrimoine en faisant des choses dans la rue, donc c'était une manière de parler de ça.
7: C'est une question de perception.
8: Voilà, exactement. Et à la fois, parce que, donc, comme j'ai fait archéologie, j'avais ce désir d'exploser ces marbres, ensuite de les reconstituer, comme on reconstitue une pièce antique.
7: Okay.
8: Et ensuite, à l'expo d'après, je les exposais, reconstituer.
7: Okay.
8: Dans l'idée, un peu comme ça, que la personne qui est devant sache plus si elle est devant une pièce du Louvre ou devant un truc ultra contemporain.
7: Voilà. Ok.
8: Donc c'était cette manière-là, quoi, de même mon lien avec la calligraphie, c'est ça, c'est faire des ponts avec des traditions, avec des choses anciennes, avec quelque chose d'ultra contemporain, quoi.
7: Je reviens parce que tu disais, t'as fait archéo, du coup. Enfin, bon, il y a un truc du monde qui t'intéresse visiblement, les cultures, les civilisations, clairement.
8: De manière plus anecdotique, je voulais être archéologue parce que j'étais fan de Indiana Jones quand j'étais petit, tu vois. Donc je me voyais bien avec mon fouet, mon chapeau, et puis toutes les femmes même, ça, je trouvais ça super. Je pense que l'archéologie, il y avait un truc avec ça. Non, je rigole, mais c'est voilà, il y avait ce besoin de connaître un peu tout ce qui s'était fait dans l'histoire de l'art.
7: La découverte et de l'exploration. Et
8: voilà, mais pour revenir vraiment sur l'histoire de la lettre, elle est enseignée à la faculté. Qu'en archéologie, c'est aussi pour ça que j'ai pris archéologie.
7: Okay.
8: Et un de mes combats de fond, enfin combat c'est un grand mot, mais c'est de faire rentrer la lettre dans l'histoire de l'art, dans l'histoire de la peinture.
7: Ok, d'accord.
8: Voilà. Donc le fait d'utiliser l'art, quoi, enfin les mouvements artistiques avec la lettre, bah, c'est une manière aussi de rendre ces lettres de noblesse à l'histoire de la calligraphie.
7: Oui, c'est marrant parce qu'effectivement, enfin moi j'ai fait des études de lettres et de linguistique et jamais on nous parle, enfin on nous a jamais parlé de la calligraphie ou de comment les alphabets sont nés ou quoi que ce soit, alors que finalement c'est quand même un peu la base de la langue. Mais j'avais même pas capté que la calligraphie c'était plutôt étudié en archéo.
8: Ça, en tout cas, ça n'est pas enseigné en histoire de l'art.
7: Ouais, ouais, ouais.
8: Moi, je voulais faire une licence d'histoire des écritures que j'ai pas faite parce que j'ai arrêté les études et je suis parti au Maroc pour apprendre la calligraphie. Ouais. Mais si je devais le faire, c'était donc c'est un UV d'archéologie, enfin c'est une année d'archéologie, quoi. C'est histoire des écritures.
7: Intéressant.
8: Mais voilà. Et puis ensuite, parce que je voulais faire ça, j'ai dû me faire une année donc où il y avait que des UV d'histoire de l'art. Et bon, je savais déjà à ce moment-là que je voulais être artiste et peintre.
7: Okay.
8: J'ai rencontré John Wan quand j'avais 13 ans, par des amis communs à Paris. Et ça a été ma première identification extra-familiale. Moi, j'ai une famille qui est... Tout le monde est dans le cinéma. Donc j'étais,
7: baignais quand même dans le milieu artistique.
8: Voilà, et puis je prenais des photos, je filmais. Enfin, j'avais toute cette facilité avec l'image et avec le montage par mes parents, par mon histoire. Et en voyant John, comme en plus j'étais déjà dans ce mouvement et je suivais tout ce qui se passait, de rencontrer John assez jeune, ça m'a, voilà, je me suis dit plus tard, moi aussi,
7: ça que
8: je vais être un vandale.
7: Oui, parce que
8: non, mais c'était une phrase à l'époque, moi aussi je vais être un vandale, mais voilà, je voyais bien que lui, il avait déjà une vision en dehors du graffiti, de juste écrire son nom, faire des murs,
7: Bien sûr.
8: Où lui, il était déjà dans l'abstraction calligraphique. Il a ouvert des portes, je veux dire, et même plus tard, il a ouvert des portes de galeries et de mouvements, d'imposer notre mouvement dans l'histoire de l'art. Mais c'est vrai que voilà, ça a été un modèle depuis petit. Et encore aujourd'hui, on a notre atelier dans le même immeuble. Mmh. On fait plein de choses ensemble. On a déjà fait des duos comme avec Franck. Donc, bon, voilà. Ça a été une manière, une porte de sortie aussi par rapport à ma famille où il n'y avait pas de peintre et c'était une chaise vide, quoi. Donc,
7: T'avais envie de la combler.
8: Oui, voilà. Après, moi, j'ai toujours... j'ai fait aussi un peu de documentaire, j'écris, je fais des choses comme ça. Mais bon, la peinture a pris toute la place dans ma vie, quoi. Enfin, l'Atlas a mangé Jules 2D, quoi.
7: Ouais. J'allais venir, justement, à comment... Enfin, parce que, du coup, on a parlé de la calligraphie, de l'écriture, etc. Mais comment tu as démarré? Je lisais dans ta bio que c'est notamment grâce au soutien d'Agnès B.
8: Ouais. Alors, Agnès B, je l'ai rencontrée quand j'avais 18 ans.
7: OK. Mais ça s'est fait vachement jeune, en fait, pour toi.
8: Ouais, ça a démarré très vite.
7: Ouais.
8: En fait, quand j'ai eu mon bac, je suis parti au Brésil retrouver un de mes meilleurs potes, qui est brésilien. Okay. C'est là-bas que j'ai choisi mon nom Atlas, parce que son père était géographe, et chez lui, il n'y avait que des Atlas. Et je cherchais un nom.
7: Et l'Atlas.
8: Et l'Atlas, bah, c'est un peu le One à la française, quoi.
7: Okay.
8: Atlas One, The Atlas, l'Atlas géographique.
7: Oui, c'est l'Atlas.
8: Voilà, c'était une manière. Et puis, au niveau calligraphique, ça équilibre vachement d'avoir le L apostrophe, sinon... ATLA, c'est que des lettres verticales et le S penche un peu à droite, donc c'était super pour...
7: Okay.
8: Voilà. Après, pour ceux qui connaissent le graffiti, c'est aussi une réponse à Zeus,
7: okay.
8: Qui à l'époque était un des meilleurs à Paris. Et l'Atlas et Zeus dans la mythologie grecque, il y a une histoire. le L apostrophe, c'était aussi par rapport au cloque qui faisait le O apostrophe. Enfin bon, voilà, il y a des raisons qui sont vraiment intègres.
7: Et de la composition du mot, j'imagine, ne serait-ce qu'en lettres, l'équilibre, comme tu dis, les lettres très verticales, etc., ça marchait bien.
8: Voilà, aussi. Et donc quand je rentre du Brésil, je me mets à taguer à Paris, vraiment avec ce style de fat cap, tu vois, évasé vers le haut, que peu de gens faisaient, sauf Zeus. Donc il m'a beaucoup influencé quand même, et dans son style, et dans sa manière de penser, dans ce... qui a été un des premiers finalement à faire ce qu'on appelle aujourd'hui du street art, quoi, à sortir du graffiti et avoir, c'est un artiste conceptuel carrément Zeus, mais voilà, qui avec Invader dans 98-99 avait des pratiques dans la rue décalées avec les outils qu'on utilisait, mais voilà. Et à ce moment-là, donc j'avais tagué par hasard sur le camion d'Agnès B. Et elle avait fait des photos, parce qu'elle est fan de graffiti depuis les années 80, elle a des boucles comme ça, énormes de photos noir et blanc argentiques de New York, de partout. Et sa fille m'a ramené chez elle dans son bureau, parce qu'on était dans le même milieu, sa fille connaissait Invader qui lui avait donné mon mail. Bon bref, je me retrouve dans son bureau et j'avais vraiment 18 ans, quoi.
7: Ok.
8: Ou 19 ans, c'était 96.
7: Ouais, donc, tout jeune.
8: Voilà, et là elle me dit, qu'est-ce que tu veux faire et tout. Je dis, pour l'instant... Enfin, tu vois, j'étais... Mon nom était connu, mais d'une œuvre qui n'existait pas. Enfin, j'ai fait souvent ça dans le graffiti. On fait les choses à l'envers. On se fait connaître avec quelque chose qu'on n'a pas encore fait.
7: Oui, bien sûr.
8: Mais bon, ça a créé un raccourci dans le labyrinthe ou dans le chemin qu'on doit prendre normalement long pour. Et tout de suite, elle m'a dit, si t'as besoin d'aide ou tu veux faire quelque chose, tu me dis. Bon, là, je suis reparti après au Caire. Donc, et puis quand je suis revenu, elle faisait sa première exposition à la Galerie du Jour en 2001 sur le street art. Où il y avait Futura, John, Gemeos.
7: Des grands noms.
8: Invader, Zeus, mais c'était vraiment le tout début, quoi. C'était 2001 et moi j'étais le plus jeune et j'avais pas encore production plastique, à part ce que je faisais dans la rue.
7: Okay.
8: Et c'est là que j'ai fait mes 7 premières toiles qui sont devenues mes toiles errantes que je photographie partout dans le monde, et où elle m'a permis aussi de produire une première série de t-shirts qu'elle a édité et qui sont sortis au Japon, et ça cartonnait au Japon, donc elle m'a envoyé là-bas. Donc j'ai fait mes premières séries de photos de toiles errantes à Tokyo.
7: Ok.
8: Tout ça, j'avais 19-20 ans, tu vois.
7: Purée.
8: Donc tout de suite, c'était comme une mécène. En fait, c'était vraiment une mécène. Et elle m'a aussi, en dehors de choses matérielles, elle m'a donné la foi, quoi. Parce que, entre ce qu'on a dans la tête, m'a fait sortir du milieu underground du graffiti parisien pour me mettre dans le milieu de la mode, parce qu'elle était là-dedans. Ouais. Mais tout d'un coup, elle ouvrait aussi des portes de quelque chose de plus contemporain, de plus... Et qui... aussi à valider, c'est-à-dire que les gens disaient « Ah ouais, t'as bossé avec Agnès ». Donc c'est vrai que
7: forcément,
8: ça a été mon passeport au début, un peu, pour passer dans le milieu de l'art. Quoi.
7: Voilà. Normal. Et après ça, du coup, ça a été un peu boule de neige pour toi, ou est-ce
8: La vie des artistes est toujours longue, parce qu'on ne peut pas créer une œuvre comme ça.
7: C'est sûr.
8: Là, j'ai eu une première rétrospective, mais ça a mis 25 ans, tu vois, pour pouvoir sortir 100 pièces sur, comme je te disais, 3-4 000. Ou vraiment qui vont symboliser ou retracer une histoire, tu vois.
7: Après, il faut de la carrière, quoi, pour avoir.
8: Il faut du temps.
7: Et ouais.
8: Tu peux pas faire une œuvre en un an.
7: Non.
8: C'est une vie, quoi. Bon, voilà. Après, donc ça, c'est comme on est engagé dedans comme des moines, tu vois ce que je veux dire. On sait que c'est la vie, ce qu'on disait tout à l'heure avec Franck, on sait qu'on peindra jusqu'au bout, jusqu'au dernier souffle. Mais parce qu'on n'a pas l'impression de bosser, parce qu'on est tellement bien que tu vois, là je me fais mal à la main.
7: Mais c'est pas grave, tu vas quand même.
8: J'aime tellement ce que je fais que je continue, quoi. Voilà. Mais le chemin après, ça a été quoi? Ça a été que j'ai eu un premier atelier à Belleville à La Forge. On est resté 7 ans avec Tank, Sunset, Babou, plein de, toute une troupe qui était un autre groupe VAO, qui à la base voulait dire vandalisme artistique organisé, et qui aujourd'hui veut dire vision abstraite et optique. Donc tu vois, on était toujours déjà dans toute cette pas de figuration, d'abstraction calligraphique, d'abstraction gestuelle et optique. Bon, voilà ce qu'on fait aujourd'hui. Et, mais bon, à l'époque, c'était vraiment l'embryon. Et cet atelier nous a permis de commencer à travailler, à vendre un petit peu. Mais ça a été assez long, jusqu'au moment où on a vraiment travaillé avec des galeries qui nous représentent et que ça devienne sérieux sur le marché, quoi. Mais bon, ouais, moi j'ai fait ma première exposition solo en 2007 à la Galerie Beaubourg. Et ensuite, je suis rentré chez Magda Danis en 2012. Et puis après, plein d'autres gens, tu vois, je ne sais pas si c'est nécessaire de les citer, mais c'est vrai que c'est des rencontres humaines à chaque fois. En tout cas, je n'ai jamais envoyé un dossier par Internet, par mail pour bosser.
7: C'est rencontres qui créent les opportunités, quoi.
8: Tous les gens avec qui je bosse, ça a été des rencontres voilà, dans des vernissages ou dans Paris.
7: Et le groupe là dont tu parlais, VAO, aujourd'hui, qu'est-ce que vous faites en tant que collectif?
8: Là, on vient de faire les 30 ans du groupe donc dans ma galerie, parce que j'ai ouvert une galerie il y a un an qui s'appelle Galerie Liminal. Donc une galerie où moi je me montre pas du tout et où je montre que de l'abstraction gestuelle et optique, enfin ou de l'abstraction optique et spécialement en noir et blanc. Donc c'est vraiment une niche.
7: C'est que du noir et blanc,
8: voilà. C'est vraiment une niche. Bon après il peut y avoir des caisses en chaîne ou du lin dans le fond ou du chrome ou des niveaux de gris.
7: Oui, d'accord, mais on est quand même sur du
8: bleu. Sur du désaturé ou du bicolore ou tricolore max, quoi. Okay. Voilà. Vraiment pour. Justement pour parler de ça, parce que nous on est donc tous des peintres pratiquement, mais qui avons commencé par la lettre. Donc même si on n'écrit plus, on a cette manière de remplir l'espace de typographes, de gens qui viennent du graffiti. Et on le sent dans cette manière d'approcher l'espace de manière all over, de cette notion du vide et du plein. Quand on trace quelque chose, on regarde ce qu'il y a autour. C'est-à-dire que le vide est aussi une forme.
7: Ouais, bien sûr.
8: Voilà toute cette école-là qui existe depuis la calligraphie chinoise jusqu'au graffiti aujourd'hui. Bon. Mais cette manière de peindre, elle est vraiment typique des gens qui viennent de notre milieu. Et on le ressent, même si on connaît pas quelqu'un, on dit, ouais, bon, lui, on sait que...
7: Je vois bien avec l'étoile de Franck, notamment, effectivement, ce besoin, je sais pas, mais en tout cas, cette façon de remplir l'espace de manière plus ou moins saturée, dense ou aérée.
8: La tradition du all-over, quoi, je veux dire, même depuis Keith Haring qui faisait la même chose, ou Futura, enfin, le fait d'utiliser tout l'espace, quoi. Et donc, toute une partie des VAO sont, je dirais, il y a 25-30 artistes. Et après, il y a d'autres qui sont restés juste des taggers, dans d'autres villes, mais il y en a toute une partie donc que j'expose dans la galerie. Ce qui ne veut pas dire que la galerie est la galerie des VAO. Il y a plein de gens qui sont extérieurs aussi, mais ceux qui correspondent dans les VAO à cette idée que je veux développer. En fait, je voudrais écrire un manifeste sur l'abstraction calligraphique et en faire un mouvement dans l'histoire de l'art, parce que c'est vrai que bon, on parle du graffiti, du street art, mais nous en fait, on se reconnaît plus là-dedans.
7: Non, vous êtes, mais voilà. c'est ce que je trouve qui est intéressant aussi, c'est que même ici à Restang, que les artistes qui sont résidents, je trouve que vous vous placez, quelle que soit la génération, dans une sorte de pratique hybride en fait, où tu fais pas du street art, eux ne font pas de l'art contemporain, ils font plus de graffiti ou quoi, ils sont dans cet entre-deux en fait, c'est pas de l'art contemporain, c'est plus du street art, on est un peu au milieu.
8: Pour parler du street art...
7: Il n'y a pas de qualificatif.
8: Le street art finalement, c'est un mouvement fourre-tout.
7: C'est complètement fourre-tout.
8: Parce que en fait quoi, on parle pas d'esthétique, du coup on parle d'utiliser la rue comme espace d'expression.
7: Complètement.
8: Mais du coup... Dans tous les artistes qui utilisent la rue comme expression, il y a autant des muralistes figuratifs que des artistes abstraits. Donc en fait, il y a des continuités de différents mouvements à l'intérieur du street art. Le street art, c'est une manière de faire pour moi. C'est une manière d'utiliser l'espace public comme lieu d'expression.
7: Ouais, c'est ça.
8: Point barre.
7: Ouais, ouais.
8: Mais en fait, à l'intérieur, il y a plein de courants différents.
7: Ouais, bien sûr.
8: Donc nous, on se reconnaît pas. Enfin, tu vois bien qu'entre un obèt et ce que je fais.
7: Oui.
8: Voilà, bon.
7: Mais dans la tête des gens, le street art a vraiment une... Je pense que les gens se le représentent d'une certaine façon, esthétiquement.
8: Mais voilà, c'est vrai qu'il y a eu, avec la montée du street art, qui est née quand même fin des années 90 avec l'explosion du mouvement du graffiti, lié avec la rencontre d'Internet, en fait.
7: Ouais,
8: c'est ça qui s'est passé. C'est que ça a été la puissance de vue, enfin de la rue avec la puissance de vue d'Internet. Et les premiers sites étaient des sites faits par des taggers où on pouvait mettre nos premières photos et du coup on était relié avec le monde entier. Et c'est là que ça a explosé.
7: Okay.
8: Et c'est vrai qu'est venu se greffer là-dessus beaucoup de choses plus figuratives, plus voilà. Alors que je trouve que dans ce qui est choisi dans les foires d'art contemporain, enfin de street art aujourd'hui, toute l'abstraction est sous-représentée.
7: Oh,
8: les artistes qui viennent de ce mouvement-là et qui font de l'abstraction sont sous-représentés.
7: Ouais, ouais.
8: Parce que peut-être les galeries considèrent que c'est plus simple de vendre du post-pop art, du sous-post-pop art, que quelque chose soi-disant moins accessible que l'abstraction comme on le fait.
7: Ouais.
8: Et je ne pense pas. Je pense que l'abstraction est plus universelle et voilà, et continue vraiment certains mouvements de l'histoire de l'art de manière plus juste. Que juste faire un Mickey ou...
7: Oui, et c'est ce qu'on voit beaucoup en fait dans les salons d'art. Effectivement, comme tu dis, c'est du post pop art. Mais les, enfin, c'est toujours plus facile chez les gens de comprendre quelque chose de figuratif qu'une toile abstraite. On va dire, bon, oui, c'est beau, mais quoi.
8: Voilà. Après, pas de jugement ou.
7: Non,
8: c'est
7: bien
8: juste
7: sûr.
8: Une histoire de goût. On peut pas avoir de jugement sur les goûts de chacun, etc.
7: C'est clair.
8: Mais l'existence de la galerie que j'ai montée, la galerie Liminal, c'était vraiment plutôt que de dire, ah bah. Je me retrouve pas dans ce qui est exposé partout et dans les galeries et dans les foires, dans le mouvement duquel je fais partie, plutôt que voir ce que j'aime pas, enfin de focus là-dessus, bah de créer un lieu où je montre et on montre ce qu'on trouve qui devrait être sur le devant. Donc voilà, c'est parti de là, le désir de créer cette galerie.
7: Et pourquoi Liminal ?
8: Liminal, ça signifie au seuil de la perception. Ce qui est subliminal, c'est donc ce qui est inconscient, ce qui est derrière.
7: Mm-hmm.
8: Et liminal, une image liminale, par exemple, si tu peux la voir juste avant de créer un tableau, elle passe de l'inconscient, de tout ce que tu as imprimé dans ta vie, et au moment où elle passe dans le visible, tu vois. Donc,
7: d'accord.
8: Il y a cette image qu'on appelle une image liminale.
7: Okay.
8: Ça peut être des lieux liminaux aussi. Donc la galerie, typiquement, elle est entre la rue et l'intérieur. Donc, bon, voilà. Et je l'ai créé avec ma femme Julie, qui, elle, est psychologue.
7: Ah.
8: Et liminal, c'est un terme psychologique de psychologie à la base,
7: d'accord.
8: Mais qui peut très bien parler d'art aussi, donc c'était un lien entre les deux.
7: Ok. Et l'actu de la galerie, du coup, c'est quoi ?
8: Ben là, l'exposition, donc ça fait un an qu'on a ouvert.
7: Ouais.
8: Là, c'était une expo
7: de groupe.
8: Donc, l'expo s'appelle Coalition. Et donc, c'est tous les gens qui ont déjà exposé et tous les gens qui vont exposer dans l'année qui vient. Mais il n'y a pas forcément que des VAO.
7: Ok.
8: Voilà, c'était. Mais j'ai fait un double truc. C'était une manière de faire une fête avec tous mes vieux potes. Et en même temps, parce que c'est vrai que aussi, nous, le travail est une excuse à la vie. Enfin, il n'y a pas de frontière entre notre vie et le travail.
7: Bien sûr.
8: Donc, et comme chacun aujourd'hui, bah, on a plus 20 ans, on va plutôt avoir 50 piges, on a tous des enfants, une vie, une carrière. Donc, les gens se voient moins.
7: Mmh.
8: Et chacun est dans son atelier, ou dans sa tour de verre, un peu dans sa réussite, ou dans son échec, peu importe. Mais c'est vrai que les gens s'isolent, quoi, en vieillissant. Et la galerie, c'était aussi ça. C'était à la fois
7: créer
8: ce manifeste et ce mouvement, et ce courant artistique que j'appelle l'abstraction calligraphique. Et aussi recréer, une émulsion de fédérer des gens ensemble et des vieux potes et à la fois des gens dont j'admire le travail et que du coup je peux inviter à venir collaborer avec nous ou exposer en solo. Et voilà, et puis se décentrer de soi-même aussi. C'est vrai que bah, ça fait 25 ans que j'arrête pas et que je cartonne. Mais l'envers, le revers de la médaille du succès, c'est ça, c'est de se nourrir que de soi-même.
7: Mm-hmm.
8: Et donc je passe des heures, des années entières dans mon atelier
7: face à toi-même,
8: à voir que des latlas. Et c'est vrai qu'au bout d'un moment, je frise l'obsession à la folie, quoi. Non mais c'est vrai.
7: T'as besoin de voir autre chose. Bah oui, forcément.
8: Donc voilà, c'est une manière un peu de contrebalancer, de retrouver un peu ce qu'on avait à nos 20 ans. Ou d'abord c'est une première fois. C'est vrai qu'il y a de l'adrénaline à ouvrir un nouveau lieu, à pas savoir où on met les pieds.
7: C'est clair, bah c'est un challenge.
8: Voilà, à travailler avec d'autres gens. Voilà, c'est comme une première fois, quoi. Donc c'est un peu de revivre ce qu'on vit dans notre jeunesse, ce qu'on a vécu dans notre jeunesse, dans l'adrénaline des premières fois. Et puis voilà, créer quelque chose au quotidien et tous les ans dans ma vie, une pratique qui n'est pas centrée que sur moi, quoi. Voilà.
7: Parce que tu trouves que toi, il nous reste une minute en plus, mais je vais poser une question qui à mon avis dépassera. Tu penses que toi, dans ta pratique artistique, tu as plus de première fois ?
8: Si, dans l'esthétique. Aujourd'hui, on a fait une première fois encore avec Franck sur des choses, voilà. Mais on a moins peur qu'avant, quoi.
7: Ouais.
8: On a plus peur.
7: Bah, c'est plus maîtrisé, on va dire, quoi.
8: Alors que quand t'exposes des gens, d'autres gens que toi,
7: ouais.
8: Là, t'as peur. Parce qu'en fait, tu t'engages pour eux.
7: Et oui.
8: Et.
7: Bah, voilà. Tu dois un résultat quelque part.
8: C'est un autre challenge. Limite, ouais. Je fais les choses encore mieux pour eux que pour moi.
7: Forcément.
8: Donc, ouais, c'est un vrai challenge.
7: Et bah, c'est sur cette note qu'on va finir, puisqu'on arrive déjà à la demi-heure. Merci beaucoup,
8: merci
7: Jules,
8: toi.
7: Pour cette interview. Et à très bientôt pour un nouvel épisode de Terrain Vague.
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1: Salut Bobby.
2: Bonjour.
1: Tu m'amènes aujourd'hui au centre chorégraphique de Vampusier.
2: Ouais.
1: On est rentré par la porte d'artiste parce que c'est fermé là au public.
2: Oui, c'est
1: à présent. Donc toi, tu répètes tu...
2: Ouais, c'est ça. Je suis en train de préparer les publications qui sont les projets, enfin les performances.
3: Coucou, Coucou.
2: Salut, ça va?
3: Oui, ça va.
2: Oui. Qu'on présente à la fin de nos années de du programme Exerce. Donc maintenant, ça s'appelle l'Agora. Donc c'est plus le CCN, ça a été mergé avec Montpellier Danse. Fusionné sous une grosse institution qui s'appelle l'Agora, donc on présente ça ici. Là, on va croiser des personnes avec qui je travaille. Ils sont juste ici.
4: Bonjour.
2: Hello everyone, this is Nadia.
5: Hi,
2: Nadia.
5: Hi, nice to meet you.
6: You're the Exerce.
4: Yes.
6: Crowd.
2: Crowd.
6: Crowd.
2: No.
4: Me too. I'm done also.
7: Yes.
2: No, you're still in it. You're still in it.
4: Exerce in a word.
2: Yes. So now we are all working on our different projects into different rooms and stuff. So everyone is a bit like very busy.
6: Okay. Là, il fait très chaud et on est très, très bien, il fait frais.
2: Ouais, mais dans le studio en haut, il fait un peu plus chaud.
6: Ouais.
2: Mais donc là, on est vraiment dans l'espace du CCN et l'espace de Montpellier Danse, qui était plutôt de l'autre côté. Il était un peu séparé, pas. Maintenant, c'est assez chouette, c'est que les espaces circulent ensemble, donc les différents projets. C'était un peu étrange que ça soit séparé, quoi. Mais ça crée un espace qui est gigantesque. En effet, avec plein de nouveaux projets très différents à l'intérieur. Donc c'est riche. Ouais. Et les scènes très locales et très internationales en même temps aussi.
6: Rappelle peut-être que c'est le CCN et l'Agora, juste pour qu'on aide.
2: Donc CCN, c'est le Centre Chorégraphique National. Donc ici, c'était un centre chorégraphique national, donc il y en a plusieurs en France, qui sont des structures quand même qui accueillaient plutôt de la chorégraphie expérimentale. Donc c'était dirigé par Christian Huizot ici avant. Et donc, juste à côté, dans le même, et presque dans le même espace, il y avait Montpellier Danse, donc qui était le lieu du festival Montpellier Danse. Et là, à partir de cette année, ils ont changé de direction. Ils ont choisi une direction avec 4 personnes en même temps pour le même projet. Et du coup, tout ça s'est rassemblé sous l'Agora, qui est maintenant le nouveau nom de tout l'ensemble, quoi, qui est une fusion générale, quoi, des deux choses.
6: Ok. Et voilà. Ça porte sur la danse, principalement.
2: Ça porte sur la danse, ouais. C'est vraiment danse orientée. Et le programme Exerce, c'est quand même assez... Il y a vraiment une touche de performance et de chorégraphie expérimentale. Donc, qui sont des pratiques aussi un peu plus mixtes, quand même. Qui peuvent mêler plus de choses aussi un peu différentes, quoi.
6: Et ça restera, Exerce?
2: Ça va rester, ouais. Ça a été un peu une question et une peur que ça disparaisse. Mais là, je pense que maintenant aussi, que la direction a vu ce que c'était, je pense qu'ils apprécient aussi la diversité des propositions et la recherche, parce que c'est aussi un programme de recherche-création, avec l'écriture aussi, d'un mémoire. Enfin, vraiment, la partie recherche est très importante.
6: Quand tu dis ça, c'est adossé à l'université?
2: Oui, c'est adossé à Paul Valéry. On a pas mal de séminaires avec des chercheuses aussi. Principalement, c'est des personnes internationales qui viennent. Là, sur 2 promotions, je suis la seule personne qui est française. Et du coup, ça permet aussi à des personnes d'avoir des statuts en France qui permettent après d'accéder à d'autres choses, ce qui est super, ce qui est très bien pensé, quoi.
6: Et là, tu es ici depuis combien de temps en tant que résident?
2: Depuis septembre.
6: Donc, plutôt au début?
2: Ouais, c'est ça.
6: Parce que ça dure combien d'années?
2: 2 ans.
6: Donc là, ça fait quelques mois, enfin un peu plus, maintenant 6 mois?
2: Ouais, ça fait un peu. Plus, ouais. On arrive à là, on a nos publications dans 2 semaines. Et après, on va continuer de travailler. Il y a encore des choses un peu qui se passent et on va avoir des soutenances de mémoire aussi, ce genre de choses.
6: Tu parlais de ça déjà avant. Il y a les publications qui arrivent. Alors, qu'est-ce que c'est les publications?
2: Donc, les publications, c'est l'ouverture de la recherche, quoi. En performance, vraiment en termes de travail chorégraphique. au public. Mmh. Donc c'est un moment où pendant 3 soirées, on présente tous nos recherches l'une après l'autre. Ouais. Donc c'est des performances que moi j'adorais quand j'étais plus jeune aussi. Quand j'étais à Montpellier, ce qui était une grosse nourriture pour moi aussi, parce que c'est vraiment des scènes internationales, expérimentales, qui viennent de partout avec des propositions hyper denses, étranges et précieuses, quoi. Et c'est possible de le faire là parce que c'est, tu vois, ça garde un peu cette qualité de recherche et c'est possible d'être très étendu et très présent dans l'espace.
6: Donc là, tu peux rester 2 ans, tu as commencé une recherche et dans le studio en haut, ce qu'on va voir là dans un instant, c'est ton atelier.
2: Ouais, c'est mon atelier. C'est là où je vais faire la publication. Donc, je la fais dans un studio, donc un studio de pratique, ce qui est un choix par rapport au projet, quoi. Mmh. Mais c'est vraiment quelque chose qui va bouger aussi. Quoi. C'est pour, ça permet d'ouvrir plein de pistes aussi, les habiter, de voir ce que ça crée, et après continuer à développer quelque chose l'année prochaine. Je sais pas exactement à quel point ça va rester connecté dans la même ligne. Je pense que ça va bien sûr rester connecté à ça, quoi, mais ça va aussi beaucoup évoluer. Enfin, là, c'est vraiment ce qui est assez précieux en étant ici, c'est que ça permet vraiment de prendre le temps de, tu vois, de déplier des choses, de prendre des risques aussi un peu, d'essayer de contrecarrer un peu des habitudes pour aller ouvrir d'autres chemins. Et après, ce genre de choses, ça permet d'être nourri pendant des années. Ouais, et juste pour revenir aussi sur la question de la communauté, des retours, tout ça, c'est un élément qui, pour moi, est hyper important et central aussi dans ce genre de choses, quoi. Parce qu'il y a une pratique aussi du retour, du faire-retour, tu vois, du feedback, de l'entraide, du regard aussi sur le sensible, qui est, qui est assez incroyable, quoi. Donc là, toutes les personnes qu'on vient de croiser, tu vois, c'est des personnes avec qui vraiment on construit ces espaces-là, quoi.
6: Ils passent te voir un peu à l'improviste, ou est-ce que vous avez rendez-vous une fois par semaine?
2: On s'invite, suivant les moments, tu vois. Il y a des moments où on fait des open studios, on s'invite. Mm-hmm. Après, il y a des sessions de retour. Mm-hmm. Aussi avec des personnes qui sont déjà sorties du programme, qui reviennent. Tu vois, il y a tout un... Parce que ça crée aussi une communauté sur Montpellier internationale qui reste.
6: Ouais,
2: ce qui est très riche et très concret. Ouais. Enfin, donc ça crée quand même, vu que toutes les années, il y a 7 nouvelles personnes qui arrivent, tu vois, ça crée quand même des déroulements, des circulations, et puis après, des personnes qui partent à Paris ou à Marseille.
6: Ou plus loin.
2: Ou plus loin, bien sûr, et des personnes qui retournent aussi dans leur pays d'origine ou d'autre part, tout ça, quoi. Non, mais c'est super, parce que ça crée aussi plein de... Tu vois, de connexion un peu partout, quoi. Et de compréhension aussi de ce que c'est la scène, de comment fonctionnent aussi les différentes scènes, et donc de comment fonctionne notre scène aussi en écho, quoi.
6: Alors, à la base, tu viens des arts visuels,
2: ouais.
6: Pas de la scène. Est-ce qu'on peut s'imaginer que tu deviendrais intermittent après tout?
2: Oui, ça serait un peu le but.
6: OK.
2: Ça serait un peu le... Bien sûr. Après, ça fait des années quand même que je... Là, je travaillais plutôt en performance. Je tournais beaucoup plus en performance. Mmh. Mais c'était toujours mixte et ça va toujours l'être.
6: C'est ici.
2: Ça va faire bon, mais c'est vraiment...
6: T'inquiète. Oh là là, c'est ton espace de travail?
2: C'est mon espace de travail.
6: C'est une blague? OK. Ça va, c'est énorme.
2: Ouais.
6: Donc là, on laisse sur combien de mètres carrés?
2: Une centaine, je pense.
6: Ouais, au moins 100 ou 120 pour quelqu'un en face. Ouais. Et donc, c'est un studio de danse avec des miroirs qui sont partiellement recouverts.
2: Ouais.
6: Alors, j'enlève mes chaussures aussi, peut-être?
2: Oui, ouais. C'est mieux.
6: D'accord. Et tout ce qu'on voit, tous les objets qui sont par terre, il y a des gonds, il y a des tuyaux, il y a des chaises, certaines sont renversées, il y a un banc. Il y a un matelas, il y a des haut-parleurs qui sont recouverts de plastique. La mise en espace qu'on voit, c'est toi qui l'as fait?
2: Oui, c'est ça. Ça fait partie de ce que je vais proposer pour les publications. Mmh. Et ce qu'on est en train de mettre en place, demain, j'ai un autre rendez-vous avec la technique, parce que vu que c'est dans 2 semaines, on a des agendas très codifiés. Donc demain, j'ai 3 heures avec la technique qui vont ramener... qui vont me changer les 2 speakers, si on en avoir 4. Je fais quelque chose en quadriphonie aussi sonore, parce que je travaille beaucoup plus avec le son. Enfin, je travaille avec le son principalement depuis des années maintenant. Et beaucoup le son dans les cadres de performance. Donc, on va travailler ça avec eux demain. Et oui, la mise en espace, ça va encore changer. Tu vois, il va y avoir une espèce de une petite scène aussi sur laquelle s'asseoir, ce genre de choses, quoi.
6: C'est à quelle date exactement?
2: C'est le 9, le 10 et le 11 juin.
6: Ok. C'est ouvert au public?
2: Ouais. Les tickets ne sont pas encore sortis, ça va partir vite. Et moi, j'ai des petites jauges, vu que c'est un espace installatoire aussi un peu, quoi.
6: Tu veux qu'on fasse un peu le tour? Moi, j'ai envie de faire le tour. Là, il y a un masque vert par terre, un masque de sorcière.
2: Alors, l'idée, ce que je suis en train d'essayer avec tous les objets, c'est que depuis des années, j'amasse un peu des objets de performance. J'ai beaucoup travaillé avec des prothèses synthétiques aussi. Mmh. De base, quand je pratiquais plutôt la vidéo, et après, c'est vraiment devenu mes outils de performance, quoi.
6: Voilà, il y a une prothèse.
2: Ouais. C'est une main, c'est les mains, les mains en latex aussi.
6: Ouais, on dirait une peau.
2: Ouais, c'est des trucs qui sont beaucoup utilisés par les cross-dressers. Et ouais, avec lequel je travaille depuis un moment. Et là, l'idée avec tous ces objets ou la recherche un peu, c'est de savoir comment, pas forcément les activer, qu'ils soient dans l'espace en compagnie, quoi. Que des fois je les active, des fois non, je passe à côté. Ben, tu vois qu'il y a des trucs de potentialité qui restent là pour construire plutôt une situation un peu générale. Que tu vois, juste une action, un projet avec l'objet, en mode de prendre, je le mets. Enfin, c'est plutôt créer plein de tensions aussi avec ce qui pourrait être possible d'exister dans l'espace. Et donc, ce projet-là, cette recherche-là, c'est autour du fait de tourner sur soi-même, du spinning, qui est quelque chose que je fais depuis que je suis enfant. Tu vois, je sais faire ça pendant des heures hyper bien, c'est assez. Je peux être un peu spectaculaire avec ce mouvement-là. Et. Normalement, dans les autres performances que je faisais, c'était beaucoup plus en image, parce que vu que je viens plutôt de la vidéo et de l'image ou de l'installation, j'avais beaucoup plus une approche visuelle des différentes séquences, quoi, qui venaient créer une situation. Et là, je voulais vraiment essayer de créer une situation par le mouvement. Et donc, j'ai fait toute une recherche autour de cette circulation, quoi, et autour aussi d'un état. Donc, quand tu tournes sur toi-même, il y avait aussi l'idée de. Essayer de comprendre comment une attention aussi, elle peut être totalement en train de se transformer en permanence, quoi. Donc, tu vas venir vouloir prendre quelque chose, mais en fait, tu vas passer vraiment à côté parce que déjà, tu vas être en train de voir quelque chose, donc tu finis des mouvements. Donc, il y a un peu ces qualités-là d'attention et en même temps, comment tourner sur soi-même, comment tourner sur soi-même dans l'espace, comment faire tourner l'espace. Le son aussi, je vais le spatialiser, tu vois, pour le faire circuler. Et aussi, donc, dans cette question de l'attention aussi, c'est comment pas, tu vois, plutôt partir sur une question de quelque chose qui circule tout le temps que l'idée de projet, de faire quelque chose avec quelque chose. Et ça, c'est tout un projet. Hein. Mais c'est hyper intéressant parce que ça vient ouvrir plein de choses, ça vient se connecter à plein de questions aussi.

0: J'ai pas mal. J'ai beaucoup été, par exemple, à Bourges, à l'entrepôt, où il y avait des scènes très punk, par exemple, artistiques aussi, cyberféministes, ce genre de choses. En même temps, j'étais à Montpellier où l'approche était très différente. Et dans ma vie, j'étais dans plein de groupes comme ça, très différents les uns des autres. Et je savais que j'avais toujours envie de faire des choses d'une manière particulière, qui avait toujours du mal un peu à atterrir là où j'étais,
1: À être élu, peut-être même.
0: à être élu. Bah, je pense que ça l'était des fois, mais il y avait toujours un peu des batailles, tu vois. C'était toujours des batailles et c'était toujours enfin, même dans ma famille aussi, tu vois, on m'a jamais soutenu. Jamais ma famille a soutenu le fait que je sois artiste ou ce genre de choses. Donc, fallait en permanence que je sois en train de leur prouver ou de me prouver à moi-même que j'étais pas en train de juste être dans une désillusion complète en étant en train de faire ce que je faisais aussi. Et même dans aussi mes questionnements politiques, parce que je fais aussi partie de plein de communautés qui se posent des questionnements politiques en termes de pratique, en termes artistiques aussi, à plein de niveaux différents. Ces dernières années, par exemple, j'étais vraiment dans les communautés cyberféministes qui s'intéressent aux questions de genre et de décolonialité dans les approches numériques, qui étaient aussi des pratiques que j'avais artistiques, quoi, numériques. Et en fait, tout ça, ça s'approche toujours d'une autre manière. Enfin, en fait, dès que tu as une approche critique aussi des choses, c'est jamais vraiment au bon endroit, tu vois. Enfin, il y a toujours un peu un truc où c'est presque là, mais en même temps, c'est jamais vraiment là. Il faut quand même continuer de le faire. Enfin, tu dois continuer de le faire, en fait, pour que ça. Même pas que ça atterrisse quelque part, parce que c'est jamais vraiment en train d'atterrir. Tu es juste tout le temps en pratique et avec des gens, des personnes aussi qui sont dans des pratiques aussi. Et j'ai l'impression que les personnes que je côtoie ou qui créent aussi de la manière qui m'intéresse, c'est vraiment des personnes qui sont dans ces modalités-là aussi, d'action et de qu'est-ce que ça veut dire aussi vivre ensemble, ou grandir, ou être artiste dans un contexte politique hyper fascisant, enfin où il y a des questions vraiment à se poser aussi, qui demandent à ce qu'on questionne nos manières de faire aussi. Et ça, je crois que ça demande un peu de garder cette espèce de pratique ou d'acceptation que tout est toujours un peu en train de se transformer.
1: Quand tu parles de tournées, pense évidemment aux soufis, pense aussi à d'autres formes de spiritualité.
0: Bien sûr, SNP, c'est là où il y a une pratique aussi vraiment. Bon, et juste pour revenir sur les soufis, c'est pas une référence en soi, même si je pense qu'il y a de. Mais c'est vrai, parce que c'était vraiment une pratique plutôt enfant. J'avais même un peu peur de. J'étais là. C'est vraiment pas quelque chose qui m'appartient, tu vois, ça. Mais je pense que le fait de tourner, ça vient vraiment aussi plutôt de cette pratique-là. Depuis que je suis enfant, qui est aussi une pratique quotidienne que j'ai toujours.
1: Tu tournes tous les
0: Depuis
1: jours?
0: tous les jours, ouais. Je tourne tous les jours et je sais que c'est aussi, par exemple, quelque chose. J'ai beaucoup lu en ce moment, enfin, ces dernières semaines, là, le livre de Sarah Ahmed, Queer Phénoménologie, qui est super sur les questions d'orientation aussi et de situation, quoi. Et ça m'a fait vraiment repenser aussi à quel point le fait de, enfin, cette pratique-là, ça m'avait demandé, enfin, en fait, assez clairement, quand je rencontrais des personnes qui ne supportaient pas que je fasse ça, par exemple, dans les espaces, parce que c'était étrange ou quoi que ce soit, je savais qu'en fait, il fallait que je me trouve des endroits de vie ou des collectifs ou des endroits où ça pourrait exister, tu vois, sans être jugé, quoi. Ou qu'il fallait que j'aie un espace où, tu vois, les seuls meubles que j'ai presque, c'est des tapis et des lampes parce que je peux tourner dessus, quoi. Donc, c'est aussi vraiment des choses qui ont guidé quelque part le corps. Tu vois, à se mettre dans des endroits qui étaient, dans des endroits qui étaient peut-être adaptés aussi et qui marquent, je pense, ouais, des cheminements de vie queer aussi. Hein.
1: Quand tu feras ta publication, il y aura une part d'improvisation.
0: Il y a pour ce projet-là, j'essaie vraiment de garder une part d'improvisation. Après, dans les autres performances que j'ai faites, j'en ai souvent, en termes de voix, dans ce que je dis. Donc, c'est toujours les choses peuvent être très contrôlées. Enfin, c'est vraiment une espèce de sculpture un peu temporelle, quoi. De temps, des choses qui tombent avec le son aussi. Des choses qui sont toujours très nettes en termes du contrôle de l'attention, quoi. Mais avec toujours un rapport à ce qu'il y a dans l'espace, présentement, dans l'espace où on est à ce moment-là. Et là, pour ce projet-là, il y a. Donc, quand on parlait d'improvisation, tu vois, et de pratique aussi, de quelque chose qui se laisse pas, enfin, qui peut moins être cadré. Et je pense que c'est aussi la question de juste des pratiques, par exemple, des pratiques collectives, des pratiques affectives, des pratiques de vie, tu vois, d'organisation de vie en général. Et l'improvisation, pour moi, il y a quelque chose qui se rapproche aussi un peu à ça, qui n'était pas juste en

0: train de construire un produit après sur lequel tu vas t'en détacher ou mettre quelque part. Tu es en train de construire des espèces d'habilités que tu peux aussi, et des sensibilités. Et là, il y a une grosse part d'improvisation. Ouais. J'ai des points toujours sur lesquels me repérer pour que ça me stabilise un peu. Des moments donc je construis aussi avec le son, mais au milieu il y a beaucoup d'improvisation et ça dépend aussi vraiment de qui va être présent dans la salle. Parce qu'il y a beaucoup de contacts aussi visuels.
1: Les personnes qui ont leur billet, ils sont invités à s'asseoir ici, sur les chaises ou ils sont plutôt au bord?
0: Alors je vais les inviter à s'asseoir, ils vont être invités à s'asseoir sur les chaises. Faut que je voie encore avec la technique, parce que je pense pas qu'ils vont accepter que tout soit retourné comme ça.
1: C'est-à-dire, je comprends pas, que ce soit tourné.
0: Parce qu'il y a un nombre de chaises, enfin tu vois, vu que c'est quand même une grosse institution, il faut quand même que les choses soient un peu sécurisées. Donc c'est un peu une discussion, je vais devoir, je pense, certaines chaises vont devoir être un peu plus collées, mais je pense que quand même je vais arriver à faire quelque chose comme ça. Après, j'ai quand même aussi envie d'arriver à inclure les personnes qui sont stressées des interactions. Et ça, c'est
1: Oui.
0: toujours quelque chose dans les autres aussi, qui est de trouver ces équilibres, tu vois, d'invitation aussi, parce qu'au final, c'est ce qu'on veut faire. C'est quand même inviter les personnes, venir pousser, enfin, tu vois, venir dans certains endroits un peu sensibles, de presque, tu vois, limite, quoi, mais jamais vraiment être là-dedans. Et toujours être vraiment dans une invitation à l'autre, quoi, aussi. Donc, je pense que j'ai encore des choses à voir à ce niveau-là, par rapport à cette disposition. Mais ouais, l'idée, c'est que je vais tourner, tu vois, je tourne sur moi-même, mais du coup, je tourne avec ma tension, des objets, j'ai des places au début, au milieu, après, derrière, j'ai des moments où je tourne sur moi-même, avec où je tourne avec les objets aussi. Tout ça, et j'ai toujours un micro aussi, voix,
1: Sans fil.
0: sans fil, ouais, un micro-tête. Et que je bouge aussi plus ou moins dans la bouche, tout ça. Donc, il y a aussi la question de la respiration, de l'intérieur, de l'extérieur aussi. Et là, toujours la limite un peu à jauger, c'est vraiment la question aussi de la. Ouais, de qu'est-ce qui est le plus important, quoi? Est-ce que c'est moi en tant que performeur ou est-ce que c'est vraiment aussi juste l'espace dans lequel on est tous à l'intérieur? Et ça, c'est des petits réglages aussi tout le temps à préserver, quoi. Et qui demande, enfin, ça aussi, c'est des pratiques, quoi. Ces pratiques de préservation des éléments sensibles qui permettent de créer des situations plus étranges, quoi. C'est, ouais, c'est ce qu'on peut travailler aussi ici.
1: Il s'appelle comment enfin, cette publication s'appelle comment?
0: Je sais pas encore trop. Je pense que c'est. J'ai commencé à l'appeler The Friction of Modulation. Mais faut encore que je voie. Mais je pense que la question des modulations, du son, tu vois, quelque chose qui est de l'énergie aussi un peu, qui est de l'énergie brute, par exemple, genre l'électricité, qui est aussi un rapport très matériel, parce que donc, dans les mouvements cyberféministes, il y a quand même une approche aussi post-digitale très forte, qui est que la technologie n'est pas juste un écran, tout clean, tout ça, c'est vraiment des corps très concrets, c'est une approche aussi matérialiste, féministe, tout ça. Donc je pense qu'il y a. Oui, cette idée vraiment que l'électricité qui se transforme en onde sonore aussi, parce que donc l'électricité vient animer la membrane transforme cette charge énergique en signal sonore, quoi, et qui après, nous, on vient organiser cette fréquence-là comme quelque chose qu'on vient reconnaître, comme un battement du cœur qui vient faire, tu vois, les kicks ou des BPM ou ce genre de choses. Donc il y a toute cette question d'énergie qui se transforme, en même temps des fois qui vient se faire organiser en image aussi. Tu vois, j'ai des trucs un peu, j'ai une icône, tu vois, là-bas, par exemple.
1: Une icône.
0: Ouais, ce que m'a offert ma mère à Noël, parce qu'elle est j'ai une famille qui vient de. Aussi, avec ce projet, je pense que je voulais. Donc, j'ai grandi dans un contexte, j'ai un frère qui est hautement conspirationniste depuis des années, mais vraiment à un très haut niveau, quoi. Une tante qui est scientologue, ma mère qui est aussi dans plein de. Qui est électrosensible. Donc ils sont dans plein de réalités aussi alternatives, quoi. Et c'est des choses avec lesquelles j'ai grandi aussi. Donc tu vois, cette question des réalités alternatives aussi, je pense que c'est et de ce fait de toujours changer d'attention, changer de registre de réalité aussi, c'est quelque chose qui fait partie un peu de ça. Et la question donc des icônes, des images, de l'énergie à l'intérieur de ça qui vient s'organiser en telle ou telle chose, c'est aussi quelque chose, je pense, qui vient nourrir un peu tout cette cet univers-là, quoi.
2: Non, oui.

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Bonjour, bonjour, bonsoir, bienvenue dans votre émission Ondes d'Afrique, l'émission qui vibre aux ondes de l'Afrique, celle-là même qui sent bon l'Afrique, et ça se passe sur Divergence FM en DAB+, radio terrestre numérique. Le 7e art africain est une mine d'or, d'histoire, de combat, de rire et de poésie. C'est un miroir tendu, un continent en pleine effervescence, et c'est précisément ce que notre invité du jour met à l'honneur. Nous avons l'immense plaisir de recevoir dans nos studios aujourd'hui l'association Culture et Odyssée par l'intermédiaire donc de Miloud Adou. Depuis des années, cette équipe de passionnés de Culture et Odyssée se donne pour mission de tisser des ponts culturels indispensables et de faire rayonner le patrimoine cinématographique africain. Et ils reviennent aujourd'hui, cette semaine, hein, ils seront là, dimanche 14 juin, avec leur événement phare, la caravane des cinémas d'Afrique. Une véritable odyssée cinématographique itinérante qui s'apprête à faire escale près de chez vous, ici à Montpellier, pour vous faire découvrir la richesse donc, et la diversité des réalisateurs du continent africain. Comment est née cette caravane? Quelle pépite cinématographique a-t-elle déjà montré au public montpelliérain et autres? Et qu'est-ce qu'elle nous prépare pour le reste de cette année? Voilà des choses que nous allons découvrir avec Miloud tout au long de cette émission. Mais avant tout ça, petite pause musicale. Oui, tout de suite, de la musique. C'est parti.

0: Vous êtes sur Divergence FM et vous écoutez Ondes d'Afrique, l'émission qui vous fait vibrer aux ondes de l'Afrique. Nous venons donc d'entendre Lounès Matoub dans le titre « Hymne au président », du coup, j'allais dire, parce qu'on a eu un échange avec notre invité Milo Dadou, à savoir si le titre c'était « Hymne à Boudiaf » ou alors « Lettre au président », mais je pense qu'on parle de la même personne. C'est bien ça, parce que Boudiaf, c'est le président algérien qui a été assassiné, vous me disiez là, hors antenne.
1: Exactement.
2: Exactement, Ferdinand.
0: Très bien. Mais donc, dites-moi, ouais. Tu veux rajouter quelque chose ?
2: Lettre au président, je ne sais pas si c'est une chanson qui fait pour Boudiaf, mais en tout cas, celle-ci, c'est pour Boudiaf.
0: C'est pour
2: le président Boudiaf qui s'est fait assassiner en 1992.
0: Ok, très bien, ben voilà.
2: Tout rentre dans l'ordre.
0: Merci pour ces précisions, Miloud. Alors, Miloud Adou, qui est notre invité, chers auditeurs, aujourd'hui, dans cette émission d'Afrique, et Miloud, qui représente donc Culture et Odyssée, une association montpelliéraine.
2: C'est ça, l'association Culture et Odyssée.
0: Culture et Odyssée, qui donc est à l'origine donc, de la caravane des cinémas d'Afrique.
2: Exactement.
0: Est-ce que vous pouvez nous dire un peu comment est née cette association Culture et Odyssée ?
2: Alors, l'association Culture Odyssée donc, est née, enfin, elle a été créée en 2018 ou 2019, je ne sais plus exactement. Et en fait, c'est parti d'une idée avec un ami qui était mon ancien instituteur, qui s'appelle Pierre-Louis Chevalier, et qui m'a un peu aussi initié à la culture et à la littérature beaucoup. Il était mon professeur donc, dans une classe de CP. Je dirais une classe pas ordinaire, et donc on se suit encore, donc j'ai la chance d'avoir ce lien qui s'est créé, donc du coup on est devenus des grands amis, et on a créé cette association Culture Odyssée pour pouvoir, c'est surtout mon initiative, mais il est président de l'association, et pour pouvoir propager en quelque sorte la culture auprès de publics divers et variés, mais surtout des publics en difficulté.
0: En difficulté. Et Pierre-Louis Chevalier, qui est un ancien de la radio, un ancien de Divergence FM. Et donc, vous avez choisi de créer cette association, comme tu dis, pour diffuser la culture dans certains milieux, c'est ça ?
2: Bien sûr.
0: Social. Et pourquoi le choix du cinéma spécifiquement ?
2: Alors, c'est une grande histoire. Alors, c'est une histoire d'amitié, de lien, de passion aussi. Alors moi après je suis un peu plus féru de littérature, j'ai beaucoup lu. Et pourquoi le cinéma ? Parce que Pierre lui est un électron libre et il était pas mal à la CIMAD, l'association de la CIMAD. Et là il rencontre une personne qui s'appelle, du moins qui s'appelait, parce que malheureusement elle nous a quittés, depuis 4 ans, cette semaine d'ailleurs, et qui s'appelait François Franti, qui était cinéaste, qui était prof de cinéma à Paul Valéry. Et avec François, on a voulu, surtout lui a voulu mettre en place un ciné-club. Et on a commencé donc au squat de l'Utopia, qui se trouvait dans le quartier des Beaux-Arts. Et on passait des films donc, à des familles d'exilés, un peu de tous les pays, notamment de l'Afrique aussi forcément, et des Charlie Chaplin. Et donc François a voulu faire un ciné-club, et donc Pierre-Louis l'a orienté vers la librairie Scrupule. Et donc on a commencé avec François, donc moi je participais aussi avec eux, il a commencé à nous proposer des films. Et la caravane est arrivée un peu plus tard, là je vous parle de ça, c'était à peu près entre 2018 et 2020. Et en 2021, on crée la caravane dans l'idée de faire un cinéma itinérant et qui va s'appeler la caravane des cinémas d'Afrique.
0: D'accord.
2: Et proposer une programmation, donc c'était François qui s'occupait de la programmation. Et moi je suis donc animateur socioculturel dans le milieu donc médico-social et social aussi. J'ai exercé dans plusieurs associations avec des publics en situation de handicap notamment, et c'est moi qui m'occupais de la gestion, on va dire, et de l'organisation, donc de trouver les lieux, de débloquer des subventions pour pouvoir faire vivre cette action. Et donc j'ai une grande pensée pour François Franti qui nous a quittés, donc il y a, je te disais, il y a 4 ans maintenant, donc en juin vraiment pile poil. Et François, en fait, il s'avère qu'il est parti, donc il y a 4 ans, au Congo-Brazzaville pour faire des repérages pour son futur film de fiction, parce qu'il a fait des documentaires, et là c'était son premier film de fiction, donc il part là-bas, mais il va revenir en cercueil, du coup, malheureusement.
0: Oh.
2: Ouais. Et du coup, ouais, comme je te disais, c'est pas une histoire juste d'un événement pour faire un événement, c'est vraiment une histoire de passion, d'amour. Et ben moi après, ben je viens pas du cinéma et je suis tombé dedans, même si j'allais au cinéma et que je m'intéressais beaucoup au cinéma. Là, je m'intéresse au cinéma davantage, car je voulais continuer le travail qu'avait commencé à faire François. C'est une sorte un peu de relais, comme si il m'avait passé un relais. Il n'est plus là aujourd'hui, mais il est encore là, donc du coup je continue et c'est moi qui m'occupe de la programmation avec Pierre-Louis.
0: Avec Pierre-Louis, donc. Très bien. Et le travail que vous faites donc, avec la caravane des cinémas d'Afrique revient finalement aussi à mettre en avant le cinéma africain et sa diaspora.
2: Alors oui aussi, c'est un des objectifs, mais l'objectif principal quand on a créé ce projet avec François, c'était de proposer aussi un moment pour la diaspora africaine à Montpellier et aussi ailleurs, parce que c'est une caravane itinérante.
0: Intimiste, encore, d'ailleurs, le nom de caravane, du coup, vous respectez ça. Ouais.
2: Et l'idée, c'était de proposer à la diaspora, avec les réseaux qu'on avait, avec notamment la CIMAD et d'autres associations, de pouvoir proposer des films à des personnes qui ne vont pas forcément au cinéma et qui parlent aussi de leur culture, du coup. Okay. Mais il y a plusieurs objectifs, et celui dont que tu as énoncé là en fait partie aussi. Alors moi aussi, je cherchais aussi une certaine mixité aussi, regrouper des gens, pas que la diaspora africaine, mais aussi...
0: Que ce soit pas un entre-soi, finalement, c'est aussi...
2: D'où le nom de l'association qui s'appelle Culture et Odyssée, parce que Odyssée, c'est le pourtour méditerranéen qui nous relie avec
0: absolument
2: notre ami Homer.
0: et donc, il y a au final quelque chose d'assez intimiste dans ce que vous faites, parce que vous me parlez de la librairie Scrupule, qui se trouve donc à Quartier Figuerolles.
2: Gambetta,
0: parce que si ma mémoire est bonne, c'est pas non plus une énorme librairie, c'est un lieu quand même pas très grand, donc finalement, et j'ai l'impression qu'en général, dans ce que vous faites, vous recherchez ça aussi, parce qu'il y a des débats, des échanges et tout ça, il y a aussi ça qui est recherché dans...
2: Alors oui, ce qui est recherché, c'est surtout de mélanger les publics, de faire venir des publics de divers, et aussi de donner la parole un peu à tout le monde. Donc quand on dit débat, c'est plus des discussions. Donc moi, j'apporte des renseignements et des informations sur le film que je vais proposer, comment il a été fait, par qui, en quelle année. Et puis ensuite, on essaye de favoriser un échange qui soit pas non plus trop intellectuel, j'irais. Et voilà.
0: Ouais, accessible.
2: Accessible un peu à tout le monde, c'est ça. C'est surtout ça l'idée. Et donc la librairie Scrupule, lui, c'est une librairie alternative qui se trouvait avant. Donc, tu as raison, à Figuerolles, au-dessus de l'ancienne Pleine Lune,
0: fameuse.
2: Ils ont déménagé et ils ont redéménagé encore.
0: D'accord.
2: Et aujourd'hui, maintenant, il s'avère qu'ils sont au boulevard Gambetta.
0: Boulevard Gambetta.
2: Dans des petits locaux. Et je rebondis là-dessus parce qu'il y a une autre librairie qui a ouvert depuis presque un an et où on propose aussi. On est en partenariat avec Matisse. La librairie s'appelle La Symbolique du Poulet.
0: La Symbolique du Poulet,
2: voilà.
0: Très bien.
2: Et rue des Soldats.
0: Qui est à Gambetta aussi.
2: Oui, rue des Soldats, pas très loin de la librairie Scrupule, du coup.
0: Okay.
2: Et du coup, l'idée aussi, c'est de métamorphoser une librairie en salle
0: de
2: cinéma.
0: Alors, c'est très intéressant parce que, Milou, tu nous disais en tout début d'entretien que t'es plutôt un féru, un passionné de littérature. Et tu te retrouves à faire tes projections de cinéma dans des librairies. Je trouve ça excellent.
2: J'avais pas fait attention, mais il n'y a pas de... Et alors, pour le coup, quand je projette des films à la librairie de la Symbolique du Poulet, j'essaie souvent... qu'il y ait un lien entre le film et la librairie. Soit que ça soit un film adapté d'une œuvre, ou soit que ça parle à l'intérieur de littérature, où il y a un personnage qui peut être un poète, par exemple, ou enfin voilà.
0: Comme la projection de dimanche prochain.
2: Alors la projection de dimanche prochain...
0: Où le personnage peut être un poète.
2: Oui, c'est vrai.
0: Mais là, en l'occurrence, c'est pas le personnage, mais la personne sur qui est fait le film.
2: Okay. Et alors, du coup, pour l'exemple, c'est tout à l'heure, tu parlais hors antenne de Mehdi Sharef.
0: Oui.
2: Et du thé au harem d'Archie ouais. Ahmed. Oui. Et le film, c'est le thé au harem d'Archimède. Mm-hmm. On l'a passé donc à la librairie de la Symbolique du Poulet, mm-hmm. parce que Mehdi Sharef est écrivain et ensuite de son œuvre, il en a fait un film.
0: Film. Très bien. Je vous propose une pause musicale et puis on reprendra cet entretien qui est très, très, très intéressant.

0: Vous écoutez Ondes d'Afrique sur Divergence FM en DAB+, radio terrestre numérique, et nous venons donc d'entendre Cheb Hasni qui chantait donc Galou Hasni Met, c'est bien ça?
1: Bien, bien, ah, Cheb Hasni, Galou Hasni Met.
0: Voilà.
1: Exactement, Ferdinand.
0: Merci, cher Miloud. Alors, nous sommes avec Miloud Adou de l'association donc Culture et Odyssée qui vient nous parler de la caravane des cinémas d'Afrique qui a une projection de prévu, Miloud, donc ce dimanche 14 juin. Est-ce que vous pouvez nous parler un peu de cette projection?
1: Bien sûr, donc ce dimanche 14 juin, donc à la librairie Scrupule, ça sera. C'est dans le cadre d'un festival que plusieurs librairies proposent qui s'appelle 1000 rois sans pouce, du coup. Et moi j'avais eu l'idée de faire un ciné-concert, donc là je fais intervenir Kamel, un copain qui est kabyle et qui fait des percussions. Et il sera accompagné d'Olivier qui va être au oud et il va nous jouer quelques chansons de Lounès Matoub avant de projeter donc un documentaire La voix d'un peuple, qui est un documentaire sur Lounès Matoub qui dure à peu près 50 minutes.
0: D'accord. Et Lounès Matoub, qui était donc un poète, chanteur algérien, qui a été assassiné. À l'époque donc, où sévissait en Algérie le GIA. Et, alors, on ne sait pas qui il a été assassiné,
1: exactement,
0: c'est ça.
1: C'est parce que, alors, c'est intéressant ce que tu dis, parce qu'il s'avère que Lounès Matoub s'est fait enlever par justement le GIA pendant 15 jours, il s'est fait séquestrer et le peuple donc kabyle, berbère, des kabylie du coup, enfin de kabylie en Algérie.
0: Il faisait partie.
1: Il est d'origine berbère, coup il est amazir, ce qui veut dire homme libre, et donc kabyle. Et le peuple va se soulever, le peuple kabyle va se soulever, et puis Lounès Matoub va être relâché, donc en mauvais état, mais il sera relâché. On a entendu tout à l'heure la chanson, je fais un peu le lien, de Cheb Hasni, qui lui est un chanteur de raï qui vient d'Oran. Et lorsque Lounès Matoub s'est fait enlever, il a confié à son frère, je crois, ou enfin à quelqu'un d'intime, que si ça devait lui arriver, il préférait mourir d'une balle dans la tête que de se faire séquestrer par donc, le groupe islamique armé qui sévissait donc, pendant 10 ans en Algérie. Et c'est ce qui va lui arriver à Cheb Hasni. Il va se faire assassiner. Et Lounès Matoub, lui, va se faire assassiner, mais plus tard, 4 ans après.
0: Alors, donc on assassinait à l'époque, comme ça, des chanteurs. C'était des personnes qui étaient donc, qui étaient en opposition, qui dénonçaient ce qui se passait.
1: Exactement, qui dénonçaient ou qui avaient un pouvoir, donc un pouvoir des artistes.
0: Des artistes reconnus avec le peuple
1: Hasni,
0: derrière.
1: Hasni, notamment, lui, il était très, très adulé du peuple, parce que c'était quelqu'un de populaire et qui était près des gens. Et Lounès Matoub, lui, par contre, il était un peu plus révolutionnaire, on va dire, dans l'âme.
0: D'accord.
1: C'est quelqu'un qui le disait lui-même, hein, qui n'avait pas peur de mourir. Donc il a été aussi criblé de balles en 88.
0: 70 coups de feu, hein, Mercedes.
1: C'est le jour de sa mort. Lounès Matoub. Mais Matoub, en fait, va se faire tirer dessus avant son enlèvement.
0: D'accord.
1: Et avant sa mort.
0: On lui en voulait alors à Matoub.
1: Et il va se faire enlever. Donc en 88, il y a eu une première, entre guillemets, un soulèvement des jeunes, des étudiants en Algérie. On n'en parle pas beaucoup de ça, mais en 1988, un soulèvement en Algérie. Et puis les manifestants vont se faire tirer dessus à balles réelles. D'accord. Et Lounès Matoub, en fait, il est en train d'afficher des affiches revendicatrices, enfin, qui ne plaisent pas au pouvoir.
0: Au pouvoir,
1: Et va se faire tirer dessus par un gendarme. Il va recevoir 6 balles. Et ça va être assez difficile pour lui. Il va s'en remettre, mais bah, voilà, avec une poche.
0: Avec des séquelles.
1: Avec des grosses séquelles. Ouais. Mais il va continuer. Donc, c'est, moi, j'aime beaucoup cet artiste parce que c'est un artiste qui utilise l'art pour véhiculer et pour aussi en guise de révolution. Enfin, je sais pas si je suis clair.
0: Ah oui, t'es très clair. Très
1: voilà.
0: Clair.
1: Et ben, il va quand même, ça va lui coûter la vie. Ça va lui coûter la vie. Donc alors, Lounès Matoub, en fait, il naît en 56. Il aurait 70 ans aujourd'hui normalement. Du coup, il naît en 56, donc dans sa Kabylie natale. Et il va lui-même se fabriquer un instrument de musique. Donc il faut savoir que dans dans la culture kabyle, il y a la culture de la fable, les histoires racontées de voix qui sont racontées par les mères souvent, la culture de la musique aussi, qui est et plein d'autres choses, mais notamment celle-ci, et puis son oncle aussi, il a un grand-oncle qui était poète déjà. Donc lui, il va étudier à l'école des Pères Blancs, puisqu'il va naître pendant l'Algérie française. Et il va aussi se mettre en... Enfin, il va avoir du mal avec... Un peu après donc l'indépendance, et avec le deuxième président de l'Algérie qui était Boumedienne, qui va, entre guillemets, arabiser l'Algérie. Donc il va envoyer des professeurs d'Égypte pour venir donner des cours d'arabe. Et lui va avoir du mal avec ça, parce que ce qu'il faut savoir, c'est que voilà, la Kabylie, en fait, et les Berbères, ils revendiquent leur langue
0: qui est le tamazir.
1: Le tamazir. Voilà, le tamazir. Et donc, du coup, c'est ce qui...
0: Alors, si je dis pas de bêtises, le tamazir, c'est aussi le combat de Tinariwen.
1: Oui, bien sûr, c'est ça. C'est tamazir. D'ailleurs, Tinariwen, là, on descend dans le Sahara. En fait, ce qu'il faut savoir, c'est que avant l'invasion arabe et les chrétiens, tout le Maghreb, même plus que le Maghreb, était amazir.
0: D'accord.
1: Était amazir. Le mot berbère vient des Romains.
0: Des Romains.
1: Qui les appelaient les berbères, les barbares. Voilà. Ouais. Qui voulait dire, en fait, étranger. Et non pas barbare, qui veut dire étranger, du coup. Et pour les Romains, c'était leur grenier, le pourtour méditerranéen, enfin le Maghreb qu'on appelle aujourd'hui.
0: D'accord. Eh bien, on en apprend des choses. Donc, projection dimanche 14, donc sur ce personnage,
1: c'est
0: donc Lounès Matoub, à voir donc à partir de 19h à la librairie Scrupule, aux 4 cours Gambetta. Et l'événement est, accrochez-vous, chers auditeurs, gratuit. Alors, ce qui m'emmène à vous poser la question, Miloud, l'événement est gratuit. Vous faites ça depuis. Donc, c'est très bien qu'il le soit quand on voit un peu la démarche qui est la vôtre. Comment faites-vous?
1: Alors, l'événement est gratuit. Moi, j'insiste là-dessus parce que c'était aussi un des objectifs avec François, où il insistait et il me disait que non, Miloud, il faut que cet événement soit gratuit pour tous. Donc comment on fait? On fait des demandes de subvention, et aujourd'hui, à l'heure actuelle, il y a un organisme qui nous suit, qui est la DRAC, la Direction Régionale de la Culture, et grâce à eux, on arrive à...
0: D'accord, bah, très bien.
1: Voilà, à continuer. Donc nous, on fait une démarche de subvention sur les quartiers politiques de la ville, QPV, et parce qu'on intervient aussi, donc tout à l'heure on n'en a pas parlé, mais sur cette caravane des cinémas Afrique qui est un cinéma itinérant, on intervient aussi dans les quartiers dits populaires, donc à La Paillade avec Louis Feuillade, la maison pour tous Louis Feuillade, où on propose des films là-bas. Donc y a une fréquence de un film par mois. On est aussi en partenariat avec la maison pour tous Joseph Ricom, du coup, qui est dans le quartier entre Figueroles et Plancabanne. On a été aussi en partenariat avec la Maison pour tous Albertine Sarrazin, qui est à Figueroles, quartier aussi, Cité Gélie.
0: Cité Gélie,
1: donc, l'année dernière, où on avait fait cet événement qui s'appelait Ifriqiya.
0: Ifriqiya, voilà.
1: On travaillait aussi avec la Maison pour tous Paul-Émile Victor, qui se trouve dans le quartier des Cévennes. Et puis voilà, d'autres... et on essaye souvent d'être dans des quartiers... non pas parce qu'on est obligé d'y être pour répondre à la subvention, mais aussi pour proposer des films à ce public-là et essayer de faire venir les personnes et les habitants à découvrir un film d'art et d'essai, et qui vient notamment d'Afrique.
0: En tout cas, c'est une association culture et odyssée, de tout ce qu'on entend là, qui a la volonté de mêler donc l'art, l'éducation populaire et le lien social à Montpellier. Et ça, c'est chouette. C'est une très belle initiative. Moi, je ne peux que y adhérer.
1: Merci.
0: J'ai envie de dire que ça dure encore longtemps. Et j'espère que vous aurez aussi plus de soutien, parce que c'est vraiment, on va dire, pour parler tout banalement, très chouette ce que vous faites. Simplement très chouette et très utile, je pense. aussi. On va juste après une autre pause musicale, ça sera le moment d'une chronique, qui est la chronique origine, et dans cette chronique nous allons donc parler de un peu donc de l'origine de l'assassinat de Lounès Mathoub, dont vous venez si longuement de nous expliquer plein de choses intéressantes. Merci.

Ismaël Lowe sur Divergence FM dans votre émission Onde d'Afrique. Ismaël Lowe qui chante Africa. Et ça tombe bien puisque notre invité aujourd'hui, Mindou Dadou, représente donc la caravane des cinémas d'Afrique. Il est l'heure maintenant pour nous de rejoindre notre détective pour une nouvelle chronique origine aujourd'hui, l'origine de l'assassinat de Lounès Matou. Alger, Tizi Ouzou, même combat. La chaleur vous colle à la peau comme une mauvaise habitude. Et les dossiers classés me donnent des boutons. Celui qui traîne sur mon bureau ce matin est lourd, très lourd. Il s'appelle Lounès Matou, un poète.

J'ai fouiné. Parce que dans mon métier, quand on veut comprendre pourquoi on coupe les ailes d'un oiseau, on regarde d'abord qui avait peur de son chant. Matoub. C'était l'homme qui disait tout haut ce que tout le monde pensait tout bas. Forcément, ça fait du bruit dans les couloirs du pouvoir. En grattant le vernis, je suis tombé sur des détails qui ne trompent pas. Quelques jours avant le drame, le rebelle sortait son dernier album, une provocation pure et dure, où il parodiait l'hymne national algérien. Autant dire qu'il venait de verser du vitriol sur le tapis rouge du pouvoir. Et puis, il y a cette drôle d'anecdote lors de son enlèvement par le GIA en 94. Le GIA, vous savez, le groupement islamique armé. Condamné à mort par un tribunal islamique au fond d'un maquis. Ils en sont sortis en leur chantant ces textes et en leur lançant qu'ils préféraient mourir pour ses idées que pour leur barbe. Même ces bourreaux ont hésité devant le bonhomme. Le bougre avait survécu à 17 balles de l'armée en 1988. Puis, au geôle des fanatiques. Comme s'il avait un pacte avec le diable ou une sacrée bonne étoile, mais à force de jouer avec le feu dans un pays transformé en poudrière, la faucheuse finit toujours par trouver votre adresse. Certains ont pointé du doigt les barbus du GIA. C'est vrai qu'ils avaient déjà enlevé le rebelle en 94 et le fondamentaliste religieux Matoub ne le digérait aussi mal qu'un couscous de la veille. Mais d'autres murmurent que le cabinet noir du pouvoir algérien tenait le flingue. Alors, qui ? En vérité, pas besoin de chercher un coupable idéal quand on a le mobile parfait. Lounès commentait le pire des crimes de cette Algérie des années de plomb. Il refusait de fermer sa gueule. Il vénérait sa culture berbère, exigeait la reconnaissance de sa langue, le tamazir. Et flinguait à tout va la corruption d'un régime militaire autant que le fanatisme des islamistes. Il naviguait en plein triangle des Bermudes, pile entre deux feux, qui, pour une fois, était d'accord sur un point. Un homme libre, c'est contagieux. Bref, la conclusion de l'enquête est gravée dans le marbre de sa tombe. On n'a pas seulement assassiné un chanteur ce jour-là sur la route de Kabylie. On a voulu abattre un symbole de résistance et éteindre une voix qui cimentait la révolte populaire et dérangeait le statu quo d'une sale guerre qui s'éternisait. Ils ont tué le rebelle pour faire taire la rébellion. Manque de peau pour les flingueurs. Les poètes morts ont souvent la voix beaucoup plus haute que les vivants.

0: C'était votre chronique Origine dans Ondes d'Afrique sur Divergence FM. Et aujourd'hui, nous parlions de l'assassinat du poète algérien, chanteur et poète algérien, Lounès Matoub, qui fait l'objet d'une projection par la caravane des cinémas d'Afrique ce dimanche 14 juin à 19h au Crépuscule, à la librairie Crépuscule. Miloud Adou qui est avec nous en studio. Miloud.
1: Alors, tu as dit la librairie
0: Scrupule.
1: Scrupule, c'est bon.
0: Non. J'ai
1: entendu que j'ai dit Crépuscule, mais c'est pas grave.
0: C'est moi peut-être. Peut-être, ai-je dit Crépuscule, je sais pas. La librairie Scrupule, donc, au cas où j'aurais dit.
1: À Gambetta.

0: Gambetta.
1: Boulevard Gambetta.
0: Boulevard Gambetta, donc. Et Miloud, donc, vous avez un public qui, depuis toutes ces années que vous faites ces projections, j'imagine que vous avez un public de fidèles.
1: Alors, depuis 2021, le public, c'est un public fidèle qui suit nos projections et qui me suit là où je propose les projections. Souvent, ils viennent donc au quartier de La Paillade, si c'est La Paillade. Et ils se mélangent aussi avec des publics du quartier. C'est un peu plus difficile d'avoir les gens du quartier, mais il y en a quelques-uns qu'on arrive à faire venir.
0: Et puis c'est à force, hein, de toutes les façons dans les quartiers en général, c'est à force d'être présent que les gens, voilà, les gens s'habituent à vous voir là et ils sont ensuite en confiance et apprécient ce qui est fait. Enfin,
1: mais c'est ce qui rend aussi l'événement convivial, puisque souvent quand les personnes viennent voir la séance, je connais quasiment la moitié du public.
0: Et oui.
1: C'est vraiment. Et parfois, je ne sais plus à qui je disais ça, Charles qui est là avec nous, qui nous écoute depuis tout à l'heure, mais je disais, en fait, ils ne viennent pas voir le film que je propose, mais ils viennent voir Miloud, en quelque sorte.
0: Ou en tout cas, ils font d'une pierre deux coups.
1: Voilà. Et donc, on se voit et on partage un film que j'ai vu et que j'avais envie de partager aussi, parce que c'est ça l'idée.
0: Oui.
1: Donc, je reste sur la caravane cinéma d'Afrique avec la thématique Afrique. Mais parfois, elle peut s'éloigner.
0: Elle peut s'éloigner un peu. J'allais vous demander, justement, comment vous faites le choix des films
1: Le choix des films, il se fait la majorité du temps par moi.
0: Oui.
1: Et avec Pierre-Louis aussi, où on va valider le film. Je passe souvent mes soirées à regarder plein de films, à aller dans des festivals aussi. Je suis parti notamment au festival de Carthage. Qui se passe en Tunisie tous les ans. Festival de La Rochelle, plein de festivals. Festival de la Salle
0: En Cévennes. Dans
1: les Cévennes. Donc du coup, c'est en allant chercher. Puis moi, ça m'intéresse, c'est la curiosité. Et puis c'est devenu une passion, en quelque sorte. Et donc après, quand il y a un film qui me bouleverse, qui me touche, j'ai envie de le partager avec d'autres. Et du coup, c'est comme ça que la semaine dernière, on a passé un film donc à la Maison pour tous Joseph Ricom, qui était en plein air, dans la petite cour, et qui s'appelle Renault 12. Renault 12 de Mohamed El Khetib, qui parle de la fameuse Renault 12 et du voyage où on traverse la Méditerranée, la France et l'Espagne pour aller au Maroc ou en Algérie.
0: En vacances.
1: Et j'avais juste un petit truc à dire aussi, parce que depuis tout à l'heure on échange et on parle de Maghreb comme si c'était un pays.
0: Un pays, oui.
1: Et alors voilà, ça me dérange, je me suis fait un peu la réflexion tout à l'heure. On parle de l'Afrique du Nord et puis le Maghreb fait partie de l'Afrique. On a tendance souvent à séparer ça, alors que le Maghreb veut dire littéralement en arabe soleil couchant. Donc je suis maghrébin, je suis un soleil couchant.
0: Oh là là. On a un soleil couchant avec nous. La chance que nous avons. Et Miloud, votre programmation, parce que là on parlait de la programmation, il est assez écliptique et historique.
1: Aussi oui, forcément. Après j'essaye d'approfondir un peu mes connaissances dans le milieu du cinéma d'ailleurs. Et moi, si je dois parler d'un cinéaste africain qui me touche plus particulièrement, ça serait Djibril Diop Mambéty.
0: Djibril Diop Mambéty, le Sénégalais, le grand Djibril Diop Mambéty, tout à fait.
1: J'ai vu son film quand j'étais petit, La petite vendeuse de soleil, et puis voilà, son film Tukibuki. Tous ces films-là, pour moi,
0: c'est une référence, oui.
1: Ce sont des références. Il est moins classique que son confrère.
0: Samben Ousmane.
1: Ouais. Ousmane Samben. Même si j'aime beaucoup Ousmane Samben. Mais voilà, j'ai vraiment. Et d'ailleurs, l'année dernière, on avait fait venir son frère, Wassis Diop, qui était venu ici. Et malheureusement, on avait une projection en plein air, Parc de la Guirlande, où on devait passer Le Franc, un court-métrage, et La petite vendeuse de soleil, mais il a plu ce jour-là.
0: Ah, c'est embêtant ça. Wassis Diop, qui est un excellent musicien d'ailleurs, excellent chanteur. Miloud, on arrive bientôt à la fin de cette émission, donc on rappelle à nos auditeurs que la caravane d'Afrique, la caravane des cinémas d'Afrique, prochaine projection ce dimanche 14 juin, à la librairie Le Scrupule.
1: La librairie Scrupule, ouais.
0: À 19h, donc l'entrée est gratuite. Donc allez-y nombreux, puisque c'est un documentaire qui vaut le coup, une histoire africaine. Hein, parce oui, que, exactement. Comme tu ouais. rappelles, hein, le Maghreb fait partie de l'Afrique, l'Algérie fait partie du Maghreb, donc de l'Afrique. Et c'est une histoire africaine à découvrir et surtout à connaître. Voilà, un pan de l'histoire de l'Algérie et de l'Afrique à découvrir. Merci encore à
1: merci Culture, à toi Ferdinand.
0: À Culture et Odyssée pour ce travail que vous faites et ben, je vous souhaite longue vie.
1: Merci beaucoup, longue merci vie. Encore.
0: Merci. Et donc voilà, chers auditeurs, nous arrivons à la fin de cette émission et de cet agréable moment passé en compagnie du cher Milou Dadou. Et les caravanes des cinémas d'Afrique. On va d'ailleurs se quitter hein, avec un titre, un groupe musical qui nous rappelle aussi les caravanes, Tina Riwen. Mais juste avant ça, laissez-moi vous souhaiter quand même, chers auditeurs, eh bien, un bel été. Un bel été à vous. Et puis l'été n'a certes pas commencé, mais c'est dans quoi ? Dans une semaine ? Dans une semaine, dans 10 jours, je sais pas, un truc comme ça. On peut dire qu'il a déjà commencé. Il a déjà commencé l'été. En tout cas, prenez soin de vous. Moi, je vous donne rendez-vous la semaine prochaine, même jour, même heure, même antenne. D'ici là, n'oubliez pas d'être heureux.

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1: Les plus jeunes n'ont que le mot respect à la bouche. 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Sans ça, si tu traites les gens n'importe comment, si tu écrases telle ou telle personne ou si tu menaces quelqu'un, tu n'obtiendras pas de respect. De la peur peut-être, mais la peur et le respect sont deux choses tout à fait différentes.
2: Mais la peur et le respect sont deux choses tout à fait différentes.

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Retrouve-toi seul. Sans tes origines, renvoie-les à tes ancêtres. Juste pour un moment, le temps de te retrouver, seul, sans une couleur de peau et sans une religion. Renvoie ça à tes ancêtres, juste le temps de te trouver, seul. Retrouve-toi seul, sans ton pays. Prends un moment pour être ni de la politique, ni de la géographie. Tu n'es pas un contexte et tu n'es pas une situation. Tu naquis d'un contexte et tu crées les situations. Alors retrouve-toi seul. Retrouve-toi seul, sans tes amis, sans l'affection, sans le groupe. Tu n'es pas le groupe parce que le groupe n'est pas un. Et les guerres intestines ne touchent pas tes intestins. Alors retrouve-toi seul. Retrouve-toi seul, sans tes ennemis. Ils ne le sont qu'à cause d'une histoire de groupe, ou de situation, ou de pays, ou d'origine. Alors retrouve-toi seul, sans tes ennemis. Retrouve-toi seul, sans ton sexe, sans ton genre. Le sexe est un outil, c'est un détail. Le genre est une posture, c'est un rôle. Tu n'es pas un détail et tu ne prétends pas jouer un rôle. Alors retrouve-toi seul, sans ton sexe, sans ton genre. Retrouve-toi seul, sans ton prénom, sans ton nom. Mets-les de côté pour pouvoir t'observer sans que ce soit eux qui te servent de reflet. Sans leur connotation, sans leur sonorité. Renvoie ça au langage, juste le temps de te retrouver seul. Retrouve-toi seul, sans ton visage. Tu le vois par les yeux des autres, mais sans eux, tu ne l'as pas, tu ne l'as plus. Ne les laisse pas te modeler, te remodeler. Tous ces déguisements qui rendent l'intérieur inaccessible et si étrange à soi-même jusqu'à en avoir peur, de regarder dans son intérieur et de ne voir que du vide et de tomber parce qu'on se rendrait compte qu'il n'y a aucun artifice assez solide à l'intérieur où l'on pourrait se rattraper. Alors on a peur d'être seul comme si on avait peur de soi-même.

contre cette folie destructrice de l'homme, il faut prôner la résistance passive ou la paresse active, voluptueuse et inébranlable. Paresseux de tous les pays, unissez-vous.

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0: Et quelle conclusion rapportez-vous de cette aventure?
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1: Objectif Lune. La déesse de la chasse et de la lune dans la mythologie romaine. Bienvenue à toutes et à tous dans votre chronique Objectif Lune, la chronique qui vous parle de la lune. Dans la mythologie romaine, la lune occupe une place centrale à travers la figure de Luna, véritable personnification de l'astre nocturne. Luna est représentée comme une déesse majestueuse, souvent couronnée d'un croissant de lune et conduisant un char argenté tiré par des chevaux blancs, parcourant la voûte céleste pour illuminer la nuit et guider les cycles naturels. Elle symbolise la lumière dans l'obscurité, la régulation du temps et l'influence sur les marées. Elle symbolise également la fertilité et les cycles de la vie humaine, notamment les cycles menstruels et agricoles. Luna est très tôt assimilée à Diane, la déesse romaine de la chasse, qui partage avec elle des attributs lunaires. Diane, sœur d'Apollon, incarne à la fois la chasse, la nature sauvage et la lune, ce qui en fait une déesse double, protectrice des animaux et des femmes, mais aussi gardienne des mystères de la nuit. Cette association reflète la polyvalence de la lune dans l'imaginaire romain. Elle éclaire les forêts lors des chasses nocturnes et protège les voyageurs et les chasseurs. La triade lunaire, héritée de la tradition grecque, associe Luna à Diane, croissant de lune, et à Hécate, nouvelle lune, chaque déesse représentant une phase lunaire et un aspect du féminin sacré. Luna personnifie la pleine lune, symbole de maturité, de plénitude et de puissance, tandis que Diane incarne la lune croissante liée à la jeunesse et à l'élan vital. Dans l'art et la littérature, Luna est fréquemment décrite comme la reine du silence ou l'œil de la nuit, soulignant sa dimension mystérieuse et apaisante. Les Romains lui rendaient hommage lors de rituels nocturnes, espérant bénéficier de sa protection et de sa lumière bienveillante. Les offrandes à Luna étaient censées favoriser la fertilité, la croissance des récoltes et la santé des femmes. La Lune, à travers Luna et Diane, incarne donc un symbole puissant de régénération, de transformation et de connexion entre le ciel et la terre. Elle rythme les activités humaines et naturelles, inspire les poètes et guide les cycles de la vie. Luna, dans sa dimension céleste, et Diane, dans sa dimension terrestre, illustrent la complémentarité entre la lumière lunaire et la force sauvage, la contemplation et l'action, faisant de la lune un astre fondamental dans la spiritualité et la mythologie romaine.

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2: Il ne suffit pas d'avoir une idée. 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